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3: Alors pour cette quatrième émission en Gascogne, on l'a vu la semaine dernière, on a parlé de cette maison de la nature et de l'environnement au bord de ce lac, lac de Puy-d'Arieux. On est vraiment à la limite ici des Hautes-Pyrénées, du Gers, la Haute-Garonne n'est pas très loin non plus. On est vraiment dans un secteur très rural. Et il y a un pôle que je voulais absolument voir et pousser un peu plus dans cette maison de la nature et de l'environnement, parce que je trouve que c'est une initiative intéressante, que c'est vraiment plus que c'est de l'écologie en action. C'est des choses simples, ça se veut humble, il n'y a pas de grand discours, on n'en entend pas trop parler. Et c'est ça qu'on aime à l'ours et la carotte, c'est ces choses, ces initiatives dont on n'entend pas forcément parler, mais qu'il faut avancer les choses. C'est le pôle arbres et paysages de cette maison de la nature et de l'environnement, ici à Puy-d'Arieux. Et pour en parler, j'ai envie de vous présenter Anaïs Coutier. Bonjour.
4: Bonjour.
3: Alors toi, Anaïs, tu es la référence technique de ce pôle arbres et paysages. En quoi consiste ce pôle arbres et paysages?
4: Ce pôle arbres et paysages a pour mission de sensibiliser à l'arbore-forêt.
3: L'arbore-forêt, déjà, ça, j'ai jamais entendu parler.
4: Voilà. Eh ben, c'est différents types d'arbres qu'on ne va pas trouver dans le milieu forestier. Donc, c'est par exemple les arbres en ville, les arbres dans les champs, les arbres intraparcellaires, les haies champêtres en font partie. Voilà, c'est tous ces arbres-là, les arbres remarquables urbains. Oui, tous ces arbres-là en général.
3: Alors, votre rôle, vous, c'est quoi c'est de faire quoi avec ces arbres?
4: Alors nous, on a plusieurs rôles. C'est de sensibiliser à l'importance de ces arbres parce qu'ils ont beaucoup de rôles qu'on a tendance à oublier, mais qu'avant, ils étaient beaucoup mis en avant. Donc c'est vraiment de sensibiliser à ça à travers plein d'actions. Donc on va accompagner à la replantation de haies champêtres sur tout le territoire des Hautes-Pyrénées, mais aussi à la gestion durable, aux essences locales. Vraiment, on essaye de remettre en avant ces arbres pour marquer nos territoires. Et vraiment bénéficier de cette richesse qui est naturellement présente sur le territoire.
3: Alors c'est quoi cette richesse? Pourquoi est-il important de sauver, replanter des arbres? Alors c'est au bord des champs, c'est un peu partout?
4: Alors nous, oui, on va accompagner vraiment tout projet de plantation. Donc tant que c'est des essences locales, parce que du coup, c'est celles qui vont être adaptées à notre faune et à notre climat, mais aussi au réchauffement climatique qui se passe actuellement. Et les replanter, c'est très important. Vraiment, maintenant, on peut choisir la zone où on va les mettre. Donc, il peut avoir des impacts face, par exemple, aux coulées de boue qu'on peut avoir le long des fossés. Donc,
3: les coulées de boue, c'est l'érosion que procurent les champs avec le labour quand il y a des grandes pluies, des épisodes un peu brusques, comme il y en a de plus en plus avec le réchauffement climatique. On voit la terre qui part dans la rivière.
4: Exactement, c'est ça. C'est soit à cause du labour, soit à cause de la terre nue. Mais voilà, replanter une haie, par exemple, sur talus, juste en bordure, permettra de pas perdre ce potentiel qui est le sol, qui est un potentiel qui est très très lent à se former. Et du coup, le retenir sur la culture et donc favoriser le type de sol et la culture par la suite avec simplement une plantation de haies champêtres.
3: Ça, c'est bien, on part de la terre, on part du sol. Ça, c'est un premier rôle des arbres, mais il y en a d'autres, je pense. Il y a celui de la biodiversité, j'imagine.
4: Exactement. Donc les arbres, surtout du coup les très vieux arbres sur les arbres remarquables, sont des gros accueils de biodiversité. Dans une haie, en plus, on a les différentes strates qui font qu'on va avoir différents insectes, différents oiseaux, donc les différents étages de la haie. Mais c'est vraiment voilà accueil biodiversité, faune, mais aussi flore. Donc c'est vraiment quelque chose qui marque nos paysages où on sait qu'ici on est dans les Hautes-Pyrénées parce qu'on a telle et telle essence, alors que côté Méditerranée, on n'aura pas les mêmes, et ainsi de suite. Il y a aussi des rôles justement sur la qualité de l'eau, donc éviter que les coulées de boue arrivent dans l'eau, mais aussi les épurer, faire qu'elles soient à l'ombre et du coup qu'elles deviennent, en fait, plus une eau.
3: Il y a moins d'évaporation.
4: Il y a moins d'évaporation, mais aussi ça favorise l'eau potable, parce que plus une eau est chaude, moins il y a de l'oxygène. Donc du coup, ça joue aussi pour les animaux, mais également pour nous, parce que l'eau potable, c'est quand même essentiel pour les humains.
3: Alors vous avez remarqué, alors en général vous plantez au bord des champs parce que le problème c'est quoi? C'est ici comme ailleurs, alors on est quand même dans un secteur assez favorisé hein, par rapport aux grandes plaines céréalières, mais ici aussi il y a eu du remembrement, il y a eu de l'arrachage de haies, il y a eu ces choses-là, il y a eu ce phénomène.
4: Oui, ici aussi, donc on a quand même, alors pas partout, donc on a encore des toutes petites parcelles très boisées, mais on a aussi des assez grandes parcelles avec plus un linéaire de haies où c'est intéressant justement d'en remettre. Donc on va travailler avec les agriculteurs pour replanter avec eux et choisir l'endroit où la haie ne va pas leur gêner par la suite, va leur demander le moins de gestion possible et que ils puissent le valoriser aussi dans leur exploitation. Parce qu'effectivement, on va replanter en bordure, mais on peut aussi replanter intra-parcellaire, donc dans la parcelle, pardon, pour refaire de l'ombrage pour les élevages. Enfin, quand c'est un élevage, là, on l'a fait avec des ports noirs de Bigorre, où on a replanté intra-champ. Donc voilà. Et par contre, pour les particuliers, ça se fait beaucoup pour bloquer la vue et aussi être brise-vent.
3: D'accord. Et pour les agriculteurs, ici, le vent, c'est pas vraiment un souci.
4: Alors, ça le fait un tout petit peu, mais ce n'est pas l'impact le majoritaire. C'est plutôt. Alors, il y en a beaucoup qui replantent parce qu'ils veulent replanter, refaire leur territoire, refaire beau, faire beaucoup d'ombrage parce qu'on va travailler beaucoup plus avec les éleveurs. Mais par contre, si on a quand même cette petite notion de brise-vent autour des cultures, parce que une haie peut quand même protéger jusqu'à 20 fois sa hauteur. Donc, c'est quand même important d'en replanter quand on veut limiter le vent qui peut être fort quand même.
3: Et sinon, sur les cultures, on a vu, il y a des bénéfices de ces arbres sur les cultures. On a tendance à croire que bon, les arbres, avec leurs racines, vont aller empiéter sur le champ et donc vont aller prendre des nutriments de la terre. Mais je crois que ce n'est pas tout à fait la bonne vision des choses.
4: Exactement. Donc, on a tendance à penser que l'arbre va être le voleur d'eau, va piquer les nutriments, alors que non, l'arbre va plutôt servir d'ascenseur. Donc en fait, ses racines vont plonger en profondeur, vont chercher l'eau et les nutriments qui sont au fond et vont les remonter pour les rendre disponibles aux cultures. Après, comme c'est, par exemple, une haie va protéger jusqu'à 20 fois sa hauteur, du coup, ça protège du vent. Donc la culture aura plus d'évapotranspiration en surface, donc du coup, plus d'humidité pour elle. Donc en cas de sécheresse, c'est quand même intéressant d'avoir de l'humidité en surface. Et l'arbre, pareil, il va produire ce qu'on appelle de la litière. Donc, ses feuilles vont tomber, ses racines vont se dégrader. Et du coup, ça va enrichir le sol et du coup, améliorer sa qualité, qui est quand même un plus pour nos cultures à côté. Et on l'a dit, c'est un support de biodiversité. Donc, niveau auxiliaire de culture, c'est très important d'en avoir parce que du coup, ça apporte ces auxiliaires de culture.
3: Alors, les auxiliaires culture, ça va être ces petites bêtes ou champignons qui vont aller faire concurrence aux ravageurs. C'est-à-dire, on va créer un milieu qui va être équilibré. On ne va pas avoir un ravageur qui ne va pas prendre toute la place, mais il va avoir quelques ennemis qui vont lui faire concurrence à la place des pesticides.
4: Exactement, c'est ça. Donc, on peut avoir des insectes, mais aussi des rapaces qui le font.
3: D'accord. Ah oui, les rapaces qui vont être utiles contre les rongeurs, ce genre de choses, les campagnols et ce genre de choses. Ce sont plutôt des agriculteurs bio, pas bio. Il y a beaucoup de bio dans le coin où c'est pas lié à ça. C'est vraiment, on peut dire que c'est quelque chose on va avoir des agriculteurs lambda qui vont être sensibles à votre message.
4: Exactement. En fait, on n'a pas le réflexe vraiment de leur demander. Donc je ne pourrais pas vraiment le faire remonter. Je sais qu'il y a des maraîchers qui plantent avec nous, qui sont des maraîchers en sol vivant, qui sont bio. Donc eux, on le sait parce qu'on travaille avec eux. Mais c'est vrai que la plupart sont des éleveurs lambda ou des céréaliers lambda. On ne leur demande pas parce que pour nous, ce n'est pas forcément un critère. C'est plutôt accompagner vraiment toute personne. Et voilà, les céréaliers plantent aussi bien que des éleveurs. Un peu moins, mais quand même, ils plantent. Donc oui, il n'y a pas forcément de bio ou de pas bio.
3: Et vous arrivez à les convaincre plus par le côté paysager ou par le côté biodiversité ? Est-ce que le côté paysager va finalement toucher plus ou pas ?
4: Ça dépend. Ouais. Là, il n'y a pas vraiment de réponse. Il y a beaucoup de personnes qui sont touchées plutôt face à l'érosion, parce que c'est quand même quelque chose qu'on voit de plus en plus.
3: L'érosion des sols.
4: Oui, face à l'érosion des sols, parce que c'est quelque chose qu'on a de plus en plus sur le territoire et qu'on essaye aussi de... Là, on a plusieurs programmes qui essayent aussi de sensibiliser à ça. Donc, on appuie dessus, donc on a pas mal de demandes. Mais sinon, non, il n'y a pas forcément de critères. Il y en a beaucoup qui se disent, oui, ça va me ramener les oiseaux. Ce n'est pas forcément très marqué.
3: Alors, depuis quand vous faites ça ? Quels sont les retours ? Les retours sont bons ? Ça fait longtemps que vous êtes lancé dans cette dynamique ?
4: Alors, au sein de la Maison de la Nature, c'est depuis 2008-2009 qu'on a ce pôle arbre et paysage 65. On a réussi à accompagner plus de 95 000 plants, donc 95 000 mètres de haies, de planter sur le territoire des Hautes-Pyrénées, plus quelques projets d'agroforesterie. Donc agroforesterie, c'est vraiment les alignements d'arbres intra-parcellaires. Donc ça, on en fait un ou deux par an en fonction des demandes. Mais du coup, c'est quelque chose qui marche, qui est croissant.
3: Alors agroforesterie, on rappelle rapidement quand même.
4: C'est agroforesterie, c'est les systèmes, donc c'est ce qu'on appelle le système agroforestier. Donc c'est relier la culture avec l'arbre au sein d'une même parcelle. Donc ça peut être des alignements d'arbres intra-parcellaires, donc dans le champ, ou des haies ou des choses comme ça.
3: Donc on va planter quel type d'arbre et quel type de culture on va faire à côté dans ces, donc c'est un mélange, c'est une espèce de forêt-champ, quoi.
4: Oui, c'est ça. Alors du coup, il y a des densités où on sait qu'il ne faut pas mettre trop d'arbres. Voilà. Niveau culture, ça dépend. Ça peut être très bien de l'élevage comme des céréales. Ça dépend de l'objectif derrière. En fonction de si c'est de l'élevage ou des céréales, on ne va pas forcément mettre les mêmes arbres. Par exemple, parcours volaille, on appelle ça un système agroforestier si on met des arbres dedans. Et on va mettre des noyers, des pommiers, des poiriers pour que les poules aient de l'ombre pour se... Enfin, oui, et de l'ombre pour se protéger, mais aussi et des fruits pour jouer par la suite, parce que c'est des animaux très joueurs.
3: Et alors, tu m'as dit, vous travaillez avec des essences locales. Et tu m'as dit aussi, on va planter des arbres qui vont résister au changement climatique. Les deux me semblent un petit peu antinomiques, mais tu vas m'expliquer si c'est antinomique ou pas. Et est-ce qu'il y a vraiment des arbres d'essence locale qui vont s'adapter au changement climatique alors que le paysage va changer, enfin les conditions en tout cas du paysage ? Comment ça se passe ?
4: Alors en fait, il y a les deux points de vue. Donc il y a le point de vue où il faut justement s'adapter et ramener beaucoup d'espèces non locales. Mais par contre, il y a beaucoup de risques en faisant ça parce qu'on lève les barrières géographiques et du coup, on peut ramener de la renouée du Japon, de l'érable de Kundo, voilà, des espèces qu'on n'aime pas forcément. Et par contre, il y a l'autre point de vue qui est avoir des espèces locales et champêtres. Donc, c'est des espèces qui s'adaptent parce que c'est une force du végétal, l'acclimatation. Donc, ils s'adaptent génétiquement à ce qui se passe. Et pour ça, nous, on va répondre à une marque qui s'appelle la marque végétale locale, qui découpe la carte de la France en 11 régions d'origine. Et du coup, nous, on est dans le sud-ouest et dans les Pyrénées. Donc, on va récolter des graines dans le milieu naturel, qu'on envoie à des pépiniéristes partenaires qui vont nous refournir des plants par la suite.
3: Très bien. On va faire une petite pause musicale, si tu veux bien. Et puis, on se retrouve après.

0: Alors, nous voilà de retour avec Anaïs Coutier dans cette maison de la nature et de l'environnement qui est à la limite donc, des Hautes-Pyrénées, du Gers, de la Haute-Garonne pour cette nouvelle émission en Gascogne. Donc, sur ce pôle arbres et paysages qui replante des haies pour amener de la biodiversité, pour éviter l'érosion des sols, pour aider les agriculteurs à amener de l'ombre dans les élevages. Enfin, voilà. Tout un tas de choses très positives pour l'environnement et pour les hommes. C'est ça qui est pas mal avec cette initiative, c'est que c'est de la biodiversité au service de l'humain et ça évite de braquer les gens contre l'écologie qu'ils voient comme quelque chose de punitif. Là, c'est quelque chose que vous amenez en positif et c'est super. Alors, comment vous accompagnez? Alors, on l'a vu, hein, vous travaillez à la fois avec les agriculteurs, qui, je pense, sont ceux qui vous font planter le plus d'arbres. Vous payez les arbres? Vous leur offrez?
1: Non, on va travailler sur grâce à plusieurs programmes de plantation. Donc, on a le programme Plan Arbres et Carbone Vivant de la région Occitanie et en complément le programme de notre agence de l'eau à Dour-Garonne, qui sont en fait deux financeurs qui permettent de réduire le reste à charge pour les planteurs. Donc, il reste quand même un reste à charge parce que ben, ça ne finance pas à 100%, mais ça réduit le coût fortement. Et par-dessus, on a plusieurs autres financeurs qui se rajoutent, comme par exemple la Fédération départementale des chasseurs, ou encore le Fonds pour l'arbre, qui sont des financeurs privés nationaux, ou une fondation qui est présente ici localement à Lourdes.
0: Alors j'imagine que vous, vous les aidez à se dépatouiller de tout ça pour aller chercher les financements, mais l'accompagnement s'arrête là. En quoi consiste votre accompagnement, donc des particuliers, des professionnels, de tous les gens qui veulent planter des arbres autour de leur parcelle ou
1: Alors,
0: dedans?
1: oui. Alors, on a un accompagnement très poussé, c'est-à-dire qu'on va vraiment aller voir où est-ce que la personne souhaite planter et on va jusqu'à l'achat du plan, du paillage et des protections. Par contre, tout ce qui est préparation du sol et plantation reste à la charge du planteur. Mais voilà, on l'accompagne avec vraiment comment planter, quel plan. Voilà, on lui achète même le plan, donc c'est vraiment accompagné de A à Z jusqu'à.
0: C'est-à-dire, vous allez lui donner des conseils de plantation. Est-ce que vous allez planter des arbres fruitiers comme des pruniers, des choses comme ça, en bord de. Tu l'as dit sur les. Oui, tu l'as dit sur les poules tout à l'heure. Ça a un intérêt au-delà, parce qu'il y a les fleurs, je suppose, pour les abeilles, ce genre de trucs avec les fruitiers.
1: Exactement, les fruitiers, c'est des espèces très mellifères et polliniques, donc c'est intéressant. Par contre, nous, on va planter que des espèces sauvages, donc elles ne sont pas greffées. Donc, par exemple, les pommes, ce sera les toutes petites rondes. Les poires, c'est pareil, du coup, elles ne seront pas en forme de poire, elles seront petites et rondes. Mais c'est vraiment des espèces qu'on va planter. Et au sein de la Maison de la Nature, on forme aussi les gens au greffage. Et du coup, bah, ça peut être de super porte-greffe. Et par la suite, la personne, si elle souhaite avoir un arbre qui est aussi comestible pour elle, enfin, pour elle et qui est bon, peut le greffer par la suite. Voilà, ça, il n'y a pas de souci.
0: Ok, super. Et cet accompagnement, il y a aussi un démarchage, il y a une sensibilisation, j'imagine.
1: Oui, effectivement, on va travailler niveau sensibilisation avec tout public. On peut très bien commencer avec de la maternelle jusqu'à aux adultes. Donc, on va faire des animations scolaires, des animations dans les lycées agricoles, on fait des stands. On fait vraiment, oui, on sensibilise au maximum sur l'impact d'une haie et les rôles. Mais par contre, c'est pas vraiment du démarchage parce que c'est pas pour que les gens, enfin, c'est pas pour que les gens passent forcément par nous, mais c'est pour qu'ils replantent sur le territoire et que, ben, on ait des plantations qui marchent et qui sont réussies.
0: Alors c'est plutôt, tu l'as dit, vous faites de la sensibilisation dans les lycées agricoles. Les agriculteurs qui vont replanter, c'est plutôt des jeunes qui s'installent ou c'est plutôt des vieux ou des un peu moins vieux en fin de carrière qui ont un peu tout réalisé, qui veulent apporter une touche supplémentaire ou qui se rendent compte un petit peu de l'impact négatif qu'ils ont eu et qui essaient de se rattraper en fin de vie?
1: On a les jeunes qui s'installent et les personnes, oui, justement, qui sont en train d'arrêter leur exploitation, qui se disent, bon, bah, maintenant, je vais replanter. Je me suis rendu compte qu'ici, en fait, ça ne m'aurait pas gêné d'avoir une haie, donc je la mets. Donc, on a vraiment les deux côtés.
0: Et les jeunes, ils sont sensibles.
1: Les jeunes qui s'installent, surtout les éleveurs, vont penser justement au bien-être de leurs animaux et du coup remettre de l'ombre.
0: Oui, en plus, bien-être, ça veut dire aussi productivité, hein, quelque part. Hein.
1: Oui.
0: Une poule qui n'a pas trop chaud et qui peut s'amuser, elle va avoir une meilleure chair ou plus d'œufs.
1: Oui, oui.
0: Oui, surtout qu'en plus, ici, vous êtes sur un territoire particulier, puisque vous avez cette appellation du Port Noir de Bigorre, qui est une espèce je pense qu'en France, il n'y a pas un label pour les porcs qui soit aussi respectueux de l'animal, de ses rythmes naturels, du fait qu'il doit être dehors, que les semences, que les céréales doivent venir de la ferme. Enfin, c'est vraiment un cahier des charges. Quand vous achetez, il vaut assez cher, ce porc-là, mais on est vraiment sûr que vraiment l'animal en est à l'inverse, opposé du porc de batterie. Donc là, vraiment, il y a un intérêt. Là, ça va être, c'est quoi que vous plantez pour les porcs? C'est du chêne.
1: Exactement, c'est du coup nos plus gros planteurs, parce que dans leur cahier des charges, il est demandé d'avoir au moins deux haies, une côté, alors soit un bois, s'il y a le bois sur la parcelle, c'est bon, sinon c'est une haie côté ouest et au sud, donc c'est vraiment quelque chose qui est demandé parce que c'est un cochon marcheur forestier, donc on va leur préconiser, oui, du chêne, du châtaignier, du néflier et du noisetier, donc c'est quand même des essences que ben le cochon adore manger et ça lui, c'est,
0: Il mange pas l'arbre, il mange les fruits.
1: oui, il mange les fruits. Mais il casse un peu les clôtures pour aller manger les fruits au pied. Des fois, il le fait. Mais au moins, ça lui permet, voilà, de circuler au sein de son champ et du coup, ben, de marcher. Et c'est naturellement ce qu'il doit faire. Donc, niveau bien-être, c'est vraiment une espèce qui est top.
0: Super. Alors, il s'agit de planter, c'est bien d'aider les gens à planter, mais après, est-ce que vous intervenez dans la gestion de ces, comment ça se passe?
1: Alors du coup, dans notre accompagnement de plantation, on va suivre les plantations sur au moins 3 ans. Donc les premières années sont un peu les plus essentielles au niveau de la gestion. Donc,
0: Surtout de l'arrosage.
1: alors pas ici. Ici, on est quand même dans un endroit où il pleut quand même encore beaucoup. On va juste préconiser un bon coup d'arrosage en cas de sécheresse. Mais surtout pas régulièrement, sinon ils ne vont pas faire leurs racines. Mais par contre, c'est surtout taille de formation si on veut un bois d'œuvre ou bois de chauffage et du recépage si on veut des jolis petits
0: Du
1: arbustes.
0: recépage.
1: Alors c'est quand on va couper à ras du sol. Donc ça fait un peu mal au cœur parce qu'on se dit oui, mon arbre il a poussé et je le coupe à ras du sol. Mais ça va faire un vrai port arbustif bien touffu et beaucoup plus dense pour la haie.
0: C'est-à-dire qu'au lieu d'un tronc, il va y avoir 3-4 troncs qui vont partir et l'arbre va pousser en CP.
1: C'est ça, exactement. Et du coup, ça, c'est sur les premières années qu'on va accompagner là-dessus. Et après, on essaye depuis quelques années de développer ce qu'on appelle la gestion durable des haies. Donc, c'est d'accompagner les gens via des plans de gestion. Donc, en fait, ça peut être très bien une collectivité, un agriculteur ou un particulier, peu importe, qui veut gérer ses haies. Donc, il peut nous faire intervenir pour qu'on vienne voir au pied de haie avec lui comment celle-là, elle doit être gérée, comment l'entretenir. Est-ce qu'il faut vraiment la tailler ou est-ce qu'il faut faire des tailles de régénération? Donc, quand les arbres deviennent matures, est-ce qu'il faut les prélever pour refaire de la lumière et laisser de la place pour le reste?
0: Et alors, c'est quoi en général? C'est très divers dans les solutions. C'est-à-dire, il y a des moments, c'est pas grave de couper un arbre dans une haie, c'est pas un crime.
1: Exactement. C'est pas du tout un crime. Il faut juste pas forcément couper toute la haie, mais prélever à certains endroits comme on ferait en milieu forestier. Et là, on est vraiment là pour accompagner cette notion-là via aussi la sensibilisation d'outils, on va dire, vertueux de la haie, qui seraient différents des outils qu'on utilise actuellement, parce qu'actuellement, on a tendance à utiliser les broyeurs qui marchent très bien, mais qui vont blesser nos arbres en les broyant, alors qu'à
0: C'est-à-dire
1: d'autres.
0: un truc derrière le tracteur qui va tailler. Et ça, c'est pas bon parce que ça va faire des entrées pour les champignons, parce que les bois vont être cassés n'importe comment et pas naturellement. Alors que comment on fait dans ces cas-là sur des grosses exploitations? Comment on coupe si c'est pas avec un broyeur?
1: Alors en fait, il y a 3 outils qu'on peut mettre sur les tracteurs. Donc il y a ce qu'on appelle l'épareuse, qui est le broyeur. Cette épareuse,
0: C'est ce
1: justement,
0: qui nettoie les bords des routes en général.
1: exactement. Et en fait, elle peut être très bien utilisée si on rentre pas dans la haie. Donc si on coupe des jeunes tiges qui sont vertes. Sauf que du coup, ça veut dire un pas de temps très court pour le faire. Et dans une exploitation,
0: Et des passages réguliers.
1: et des passages réguliers tous les ans. Et en fait, on n'a pas forcément le temps de faire ça. Après, on a complètement l'opposé, qui est le lamier. Le lamier, c'est des grosses scies qu'on met sur les tracteurs. Et là, c'est pour les très grosses branches. Donc le souci, c'est que ça fait du vent, donc toutes les petites branches vont reculer, donc on va pas les tailler. Donc on va rentrer et on va couper plus gros que ce qu'on voulait. Et c'est dangereux parce que bah, une grosse branche qui tombe sur le tracteur, ça peut être dangereux pour la personne qui conduit. Et après, vous avez le juste milieu qui s'appelle le sécateur hydraulique, où là, c'est comme un gros taille-haie, mais sur bras de tracteur. Ça a l'avantage de pouvoir couper plusieurs diamètres de haie, des coupes droites et franches. L'autre souci qu'il a, c'est que bah, du coup, les branches tombent au sol et après, on se dit qu'est-ce qu'on en fait? Et bien justement, c'est à ce moment-là qu'on peut les broyer et faire du bois de litière, du broyat et le valoriser autrement.
0: Ok, super. On rappelle, vous ici, votre rayon d'action, c'est vraiment les Hautes-Pyrénées. Vous n'allez même pas, il y a aussi une autre association sur le Gers. Comment ça se passe pour les gens qui habitent ailleurs en France? Il y a une structure arbres et paysages dans chaque département de France?
1: Alors non, ça c'est un choix de la région Occitanie. En fait, du coup, en région Occitanie, on a un arbre et paysage. On ne s'appelle pas tous comme ça, mais un arbre et paysage dans chaque département. Ça a été vraiment une volonté de la région de dynamiser ce système d'association. On est tous indépendants, mais par contre, on va tous travailler en réseau via un réseau qui s'appelle le réseau Haies Occitanie, qui est du coup l'échelle régionale. Et au-delà, on a réseau Haies France, qui est l'échelle nationale, qui lui va essayer justement de déployer des structures un peu comme ça partout dans tous les départements de France ou au moins au niveau régional. Donc il y a beaucoup de réseaux haies régionales qui ont été créés. Il y en a en Bourgogne-Franche-Comté, Grand Est. Voilà, il y en a vraiment un peu partout maintenant. Et ils ont tous cette mission-là de sensibiliser à l'arbre et notamment via des actions de plantation de haies champêtres sur la France entière.
0: Et il peut y avoir aussi des aides dans certains endroits?
1: C'est ça. Alors, moi, je suis originaire de Franche-Comté et d'Alsace, donc je les connais un peu mieux là-bas. Mais effectivement, enfin, Bretagne, il y a des aides. Grand Est, il y a la région qui finance aussi. Franche-Comté, il y a des aides financières de la région. Donc, il existe vraiment des aides à la replantation. Et actuellement, on a aussi des aides à la gestion durable via le pacte en faveur de la haie. Donc, il y a aussi
0: Ça, c'est
1: des aides.
0: l'État?
1: Ouais, c'est ça. Il y a aussi des aides nationales qui.
0: Il faut aller à la préfecture pour ça?
1: Alors, c'est les arbres et paysages qui le portent. Alors, nous, dans le 65, on ne l'a pas fait parce qu'on n'est pas encore assez développé sur la gestion. Mais il y a beaucoup de structures qui vont le porter et qui vont accompagner justement à cette gestion.
0: Alors, on a parlé beaucoup de plantations, mais est-ce que vous apportez, ce sera la question de la fin, est-ce que vous, les gens qui ont déjà des haies, est-ce que vous allez les aider dans leur gestion de haies qui existent? Les gens qui se posent des questions de comment gérer, voilà, des gens qui achètent, ça se retrouve beaucoup, hein, des gens qui vont acheter des propriétés, d'anciennes propriétés, avec des terres autour, et qui se retrouvent face à ça. Vous allez leur donner des conseils également?
1: Alors actuellement, on ne va pas forcément chez tout le monde au pied de la haie, mais par contre, on organise des journées terrain ou des journées de formation en commun qui sont pour la plupart gratuites. Oui, là, elles sont toutes gratuites, celles qu'on a fait cette année, pour que justement les gens puissent venir voir ce qu'on peut faire directement au pied d'une haie. Et plutôt que ben, disperser ces actions de sensibilisation, on fait quelque chose de commun pour toutes les personnes qui sont intéressées par la gestion.
0: Ok. Bah écoute Anaïs, merci beaucoup. On rappelle, il y a un site pour le national, c'est quoi?
1: Alors, je pense que c'est réseauhaies.fr au
0: D'accord.
1: niveau national. Et pour la Maison de la Nature, c'est le site de la Maison de la Nature et vous avez une petite page arbres et paysages où vous avez toutes les infos.
0: Maison de la Nature et de l'Environnement, MNE des Hautes-Pyrénées. Merci beaucoup Anaïs. Au plaisir de te revoir dans l'Ours et la Carotte. Au revoir.
1: Au revoir.
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1: Il est 6h en temps universel, 8h ici à Paris. 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Le journal international. Bonjour Gaëtan Plenet.
2: Bonjour Clotilde, bonjour à tous.
1: Et à la une des drones à fibre optique, la nouvelle arme du Hezbollah.
2: Reliés par un long câble, ils ne sont pas sujets aux opérations de brouillage électronique, ce qui complique évidemment les choses pour l'armée israélienne. L'armée ukrainienne, elle, va se réformer, des salaires plus élevés notamment pour tenter d'attirer plus de monde dans ses rangs, alors que la guerre avec la Russie continue. La fête du travail, c'était hier dans le monde entier. En France notamment, on est auprès du Rassemblement National dans un instant. Une fête célébrée aussi en Tunisie, où le nouveau secrétaire général de l'UGTT a regretté le manque de dialogue avec les autorités. Et puis elle est tunisienne justement, la réalisatrice Selma Becca, qui vient de sortir un nouveau film, La Maison Dorée, on en parle à la fin de cette édition.
1: Le cessez-le-feu n'a décidément pas fait taire les armes au Liban.
2: Malgré la prolongation de la trêve, 14 personnes ont perdu la vie hier dans le sud du pays, à nouveau bombardé par l'armée israélienne. Un enfant figure notamment parmi les victimes, plusieurs villages ont été frappés. Dans d'autres, les troupes israéliennes continuent de détruire des infrastructures civiles, un couvent et une école religieuse ont été démolis. Bonjour Paul Ralifet.
3: Bonjour Gaëtan, bonjour tout le monde.
2: En direct de Beyrouth pour RFI, Paul, il y a donc les frappes et les démolitions israéliennes. Et puis en face, il y a le Hezbollah qui semble augmenter le rythme de ses attaques.
3: Oui, Gaëtan, le Hezbollah a revendiqué vendredi au moins 6 attaques contre l'armée israélienne, dont 3 à l'aide de drones kamikazes à fibre optique. Les drones FPV, First Person View, ou vue à la première personne en français, posent un défi croissant à l'armée israélienne. L'engin est piloté grâce à une caméra installée sur le drone qui transmet l'image en direct vers des lunettes FPV, un écran ou un casque. Le tout est relié à un câble en fibre optique, ce qui rend impossible les opérations de brouillage électronique. Les drones FPV sont devenus une arme centrale sur le champ de bataille ukrainien ces deux dernières années. Et depuis leur introduction dans la guerre actuelle au Liban, ces 3 dernières semaines, les pertes ont sensiblement augmenté dans les rangs de l'armée israélienne. Le porte-parole du Hezbollah, qui a rencontré vendredi un groupe de journalistes, a assuré que cet appareil est fabriqué au Liban. Youssef Zayn a ajouté que le parti chiite a acheminé des renforts en armes et en effectifs dans le sud du Liban depuis le début de la guerre avec Israël le 2 mars. Le directeur des relations avec les médias du parti chiite a indiqué que le Hezbollah, qui a reconstitué ses forces après la dernière guerre en 2024, est préparé à une longue bataille.
2: Merci Paul Ralifet, j'en profite pour dire que vous signez un article sur notre site internet avec la destruction méthodique des habitations par Israël, une mémoire qui s'efface dans le sud du Liban, c'est à lire sur RFI.fr. Pour ce qui est de l'Iran, Donald Trump continue de se contredire. Dans une lettre écrite à des parlementaires, il affirme que grâce au cessez-le-feu, les hostilités avec Téhéran sont terminées, une façon pour lui de s'affranchir d'un vote du Congrès, pourtant nécessaire d'après la Constitution pour prolonger la guerre. Oui, mais dans le même temps, le président américain affirme ne pas exclure justement une reprise des combats avec Téhéran et il se dit non satisfait de la dernière proposition iranienne soumise au médiateur pakistanais visant à relancer les négociations de paix.
1: On n'en connaît pas les détails de cette proposition, mais elle aura eu le mérite au moins de provoquer un léger repli des cours de pétrole hier soir.
2: Mais on reste quand même loin, Clotilde, très loin de ce qu'ils étaient avant la guerre et avant le blocage du détroit d'Ormuz par l'Iran. La guerre fait flamber les prix du carburant, mais aussi ceux du gaz, notamment en Inde, avec cette nouvelle hausse brutale hier, presque 50% de plus pour le gaz. Dans les petits restaurants de rue qui bordent les avenues de New Delhi, on ne sait plus quoi faire. Reportage d'Abdoulaye Rali.
4: C'est très cher, 3000 roupies aujourd'hui.
5: Lakshman termine sa prière dans son échoppe, l'Express Daba, à deux pas du quartier d'affaires de Bikajikama. Sa bouteille de gaz de 19 kilos vient d'être livrée. En une nuit, son prix a bondi de 50%. Elle coûte désormais 34 euros.
4: La guerre Iran-États-Unis bloque tout. Le gaz est devenu très cher. Les clients sont aussi touchés. L'alimentation devient très chère. Le business s'effondre.
5: C'est la troisième hausse en 3 mois. Pour ces restaurateurs de rue, l'augmentation des tarifs est inévitable. Même le thé chaud consommé à chaque coin de rue à Delhi subit l'inflation.
6: C'est très dur. Avant, c'était coûter 10 roupies. Maintenant, c'est 15 roupies.
5: À la hausse des prix s'ajoute la pénurie. Le gaz se fait rare et alimente un marché parallèle. Alam vend des biryani, il n'a plus d'autre choix.
7: J'achète au marché noir, entre 4000 et 5000 roupies la bouteille.
5: Pour l'instant, le gouvernement indien protège les foyers en gelant les prix des bouteilles domestiques. Mais avec les cours mondiaux au plus haut, cette subvention devient intenable. Abdullah Erali, New Delhi, RFI.
2: Autre prix qui devrait augmenter, celui des voitures européennes importées aux États-Unis, car Donald Trump prévoit d'en augmenter les droits de douane. Ils atteindront 25% la semaine prochaine, prévient le président, qui n'apprécie pas l'attentisme européen. L'accord commercial conclu l'an dernier avec les États-Unis n'a toujours pas été définitivement validé par les 27, et il prévoyait justement cet accord, une suppression de la plupart des droits de douane de l'UE sur les produits venus des États-Unis. Et puis ça, c'est une annonce du Pentagone. 5000 militaires américains vont être retirés d'Allemagne d'ici un an, soit 15% des effectifs de l'armée américaine déployés dans le pays. C'était une menace de Donald Trump qui n'a pas apprécié les critiques du chancelier Friedrich Merz. Il avait notamment affirmé que les États-Unis n'avaient aucune stratégie en Iran et qu'ils étaient même humiliés par Téhéran. Ce retrait, c'est un cadeau inestimable pour Vladimir Poutine, a dénoncé le sénateur américain démocrate Jack Reed, qui regrette que ce soit fait au moment où, je le cite, les forces russes continuent d'attaquer l'Ukraine.
1: Mais l'Ukraine, justement, qui cherche, elle, à rendre son armée plus attractive.
2: Et ça va passer par une réforme dont les premiers contours ont été dévoilés hier. Une réforme très attendue après 4 ans de guerre, Muriel Paradon.
8: C'est le président Volodymyr Zelensky qui l'annonce sur son compte Telegram. Le premier objectif de cette réforme de l'armée est d'augmenter considérablement les salaires des soldats. Ceux qui se trouvent dans des positions non combattantes seraient payés au minimum 580 euros contre 390 actuellement. Mais ce sont surtout ceux qui sont en première ligne qui seraient mieux rétribués, avec une solde pouvant aller jusqu'à 7700 euros. Deuxième objectif, renforcer le système de contrat pour établir des conditions de service établies. En clair, une démobilisation progressive de ceux qui ont déjà été engagés par le passé. Aujourd'hui, il est quasiment impossible d'être démobilisé tant que la loi martiale votée au début de la guerre en 2022 n'est pas levée. Les Ukrainiens combattent donc sans perspective de pouvoir arrêter, alors que la guerre a déjà fait des dizaines de milliers de morts au bas-mot. Sans incitation nouvelle, l'armée peine à recruter. D'où cette réforme qui devrait être précisée dans les semaines qui viennent et entrer en vigueur au mois de juin.
2: Muriel Paradon, deux nouvelles prises au Mali pour le JNIM et le FLA. Leurs djihadistes contrôlent désormais les camps militaires de Tessalit et d'Aguelok. Le groupe de soutien à l'islam et aux musulmans poursuit aussi son blocus autour de Bamako, avec notamment des points de contrôle installés sur plusieurs axes menant à la capitale, même si plusieurs centaines de camions citernes ont quand même pu passer hier, selon les autorités maliennes.
1: Sur RFI, il est 8h07 à Paris, où l'on manifestait hier.
2: Comme dans de nombreuses autres villes de France, à l'occasion du 1er mai, de la fête du travail. Et comme chaque année, nouvelle bataille de chiffres, 300 000 personnes mobilisées selon les syndicats, mais presque moitié moins, 158 000 d'après les chiffres de la police. Le Rassemblement National, lui, organisait un grand meeting à Mâcon, dans l'est du pays. Jordan Bardella et Marine Le Pen ensemble sur scène, probablement pour la dernière fois avant cette date fatidique, celle du 7 juillet. C'est ce jour-là que la Cour d'appel de Paris rendra son verdict dans le procès des assistants parlementaires du FN, l'ancêtre du parti d'extrême droite. Alors on va voir si la peine d'inéligibilité contre Marine Le Pen sera confirmée. Si c'est le cas, pas de présidentielle pour elle l'an prochain, et c'est Jordan Bardella qui se présentera. Le meeting d'hier à Mâcon avait déjà des airs de répétition générale pour la campagne, avec des rôles bien répartis. Charlotte Urien-Tomaca.
9: Un rassemblement à la saveur particulière pour la chef de file des députés RN. Même si elle ne l'a pas évoqué lors de son discours, le compte à rebours judiciaire est lancé. Et si le RN n'est pas encore fixé sur l'identité de son candidat pour 2027, le meeting illustre précisément cette ambiguïté. Dans une mise en scène chorégraphiée, l'ancienne candidate à l'élection présidentielle a d'abord pris la parole dans un discours qu'elle a voulu axer sur le travail, Marine Le Pen.
10: Nous n'oublions pas que les travailleurs français font la France. Vous ne trouverez chez moi ni l'éloge de la paresse, ni celle des profiteurs.
9: Un discours, je cite, de vision politique, comme le confie un cadre du RN, et durant lequel Marine Le Pen a tenté de prendre de la hauteur. Le président du parti a quant à lui collé à sa casquette de Premier ministre, évoquant tour à tour les grandes thématiques chères au RN. Jordan Bardella.
11: Nos entreprises seront encouragées par une fiscalité incitative à augmenter les salaires. Avec nous, les allocations sociales seront réservées aux familles de nationalité française.
9: Un numéro d'équilibriste dans lequel il a dû apparaître à la fois présidentiable, sans donner l'impression qu'il évince déjà sa mentor Marine Le Pen. Le 7 juillet dira si ce meeting était une répétition générale ou s'il faudra répartir les rôles. Charlotte Urien-Tomaca, Mâcon, RFI.
2: Pendant ce temps, en Tunisie, la centrale syndicale de l'UGTT tenait elle aussi un rassemblement hier à Tunis, l'occasion d'un premier discours officiel en public pour son nouveau secrétaire général, Lilia Blaise.
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Je crois que l'avenir de l'Europe est celui de l'Europe et est un nouveau président de la République. Nouveau président français. Excellent.

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0: Il est midi, ici à Paris, 13h à Beyrouth. Bonjour à tous.
1: Karine Bellicha.
0: À la une, le cessez-le-feu est toujours aussi illusoire au Liban. Hier, les frappes israéliennes dans le sud ont fait au moins 14 morts. Tandis que le Hezbollah continue de mener des attaques contre l'armée israélienne à l'aide de drones à fibre optique, de petits engins peu coûteux, simples à manier, qui mettent à mal la défense de l'armée de l'État hébreu. Nous évoquerons la réforme de l'armée ukrainienne annoncée par le président Volodymyr Zelensky. Alors qu'elle peine à recruter après 4 ans de guerre, les salaires des soldats vont être augmentés, surtout ceux engagés en première ligne. Et puis pour la première fois de leur histoire, les Pays-Bas ont activé le mécanisme européen pour les catastrophes naturelles. Amsterdam demande de l'aide de ses partenaires pour faire face à des incendies très inhabituels dans le royaume. Les opérations militaires se poursuivent donc dans le sud du Liban malgré le cessez-le-feu. Pour la seule journée d'hier, au moins 14 personnes ont été tuées dans des frappes de l'armée israélienne. Des correspondants de la presse libanaise ont fait état aussi de pilonnages d'artillerie au phosphore blanc sur certains secteurs. Le Hezbollah poursuit aussi ses attaques à l'aide de drones qui mettent en difficulté la défense de l'État hébreu. Les explications à Beyrouth de Paul Khalife.
2: Le Hezbollah revendiqué vendredi au moins 6 attaques contre l'armée israélienne, dont 3 à l'aide de drones kamikazes à fibre optique. Les drones FPV, First Person View, ou vu à la première personne en français, posent un défi croissant à l'armée israélienne. L'engin est piloté grâce à une caméra installée sur le drone qui transmet l'image en direct vers des lunettes FPV, un écran ou un casque. Le tout est relié à un câble en fibre optique, ce qui rend impossible les opérations de brouillage électronique. Les pertes ont sensiblement augmenté dans les rangs de l'armée israélienne depuis l'introduction sur le champ de bataille de ce drone fabriqué au Liban, selon le porte-parole du Hezbollah. Youssef Azzain, qui a rencontré vendredi un groupe de journalistes, a déclaré que le Hezbollah a acheminé des renforts en armes et en effectifs dans le sud du Liban depuis le début des affrontements avec Israël le 2 mars. Le directeur des relations avec les médias du parti chiite a indiqué que le Hezbollah a reconstitué ses forces après la dernière guerre en 2024 et qu'il est préparé à une longue bataille. Paul Khalife, Beyrouth, RFI.
0: Difficile de suivre le président américain sur le dossier iranien. Donald Trump affirme que ses opérations militaires sont terminées, façon de ne pas avoir à obtenir la validation du Congrès pour poursuivre la guerre. Et dans le même temps, qu'il n'est pas satisfait des dernières propositions de Téhéran pour sortir du conflit. En face, le régime iranien reste inflexible. Un responsable militaire juge la reprise de la guerre probable. Et si les bombardements ont cessé, le conflit perdure dans le détroit d'Ormuz. La répression continue également de sévir en Iran. La justice a encore annoncé la pendaison de 2 hommes aujourd'hui accusés d'espionnage au profit d'Israël. Les arrestations et les exécutions se multiplient en Iran. L'Ukraine lance une réforme de son armée. Les négociations sont au point mort avec Moscou. Les bombardements russes sont quotidiens. Et cette réforme devrait permettre de démobiliser les soldats par phase et d'augmenter les salaires. Cette réforme était très attendue après 4 ans de guerre, Muriel Paradon.
3: C'est le président Volodymyr Zelensky qui l'annonce sur son compte Telegram. Le premier objectif de cette réforme de l'armée est d'augmenter considérablement les salaires des soldats. Ceux qui se trouvent dans des positions non combattantes seraient payés au minimum 580 euros contre 390 actuellement. Mais ce sont surtout ceux qui sont en première ligne qui seraient mieux rétribués, avec une solde pouvant aller jusqu'à 7700 euros. Deuxième objectif, renforcer le système de contrat pour établir des conditions de service établies. En clair, une démobilisation progressive de ceux qui ont déjà été engagés par le passé. Aujourd'hui, il est quasiment impossible d'être démobilisé tant que la loi martiale, votée au début de la guerre en 2022, n'est pas levée. Les Ukrainiens combattent donc sans perspective de pouvoir arrêter, alors que la guerre a déjà fait des dizaines de milliers de morts au bas mot. Sans incitation nouvelle, l'armée peine à recruter. D'où cette réforme qui devrait être précisée dans les semaines qui viennent et entrer en vigueur au mois de juin.
0: Avec ce conflit à ses portes, l'Allemagne appelle l'Europe à faire plus pour prendre en main la sécurité du continent. Un appel qui intervient après avoir reçu les foudres de Donald Trump. Le Pentagone a annoncé le départ de 5000 militaires américains d'Allemagne d'ici un an, soit 15% des effectifs stationnés dans le pays. Hasard ou pas, il y a quelques jours, le chancelier Friedrich Merz avait estimé que les Américains n'avaient visiblement aucune stratégie en Iran et que Téhéran humiliait la première puissance mondiale. Berlin est aussi particulièrement visé par cette nouvelle menace américaine sur les droits de douane avec ses fleurons automobiles à l'exportation que sont BMW et Mercedes. Le bras de fer commercial entre Donald Trump et les Européens n'était donc pas terminé. Le président américain a ressorti une de ses armes favorites et promet qu'il va relever à 25% les taxes sur les véhicules des 27 importés aux États-Unis la semaine prochaine. Il reproche à Bruxelles de ne pas respecter l'accord commercial conclu l'été dernier, car sa validation prend du temps. Les députés européens ont déjà donné leur feu vert en mars. C'est désormais aux États membres de se prononcer. La solidarité européenne s'active en ce moment aux Pays-Bas, dans un pays où les pompiers sont plus habitués à intervenir sur des inondations. Amsterdam fait face en ce moment à de nombreux feux de forêt, dont plusieurs sur des terrains militaires. Les Pays-Bas ont donc demandé l'aide de ses voisins européens, Pierre Benazet.
4: Dès mercredi soir, des pompiers belges sont arrivés sur le camp militaire de Weert, dans le Limbourg néerlandais, où 80 hectares ont été touchés par les flammes. Il faut dire que cette commune borde la frontière. Les pompiers belges sont donc venus en quelque sorte en voisins. Depuis, d'autres camps militaires ont été touchés par les flammes. D'une part, au nord-ouest d'Eindhoven, à 40 km du premier incendie. D'autre part, dans la Gueldre, au centre du royaume, où l'autoroute a dû être fermée. Pour la première fois de leur histoire, les Pays-Bas ont donc activé le mécanisme européen pour demander l'assistance de l'étranger. L'Allemagne a dépêché des pompiers dès jeudi. La France, des membres du 1er régiment de protection civile, ce vendredi. Au total, 4 terrains militaires ont ainsi été envahis par les flammes, dont un pendant des manœuvres d'artillerie. La maréchaussée enquête sur la possibilité d'un lien entre ces manœuvres et l'incendie, mais souligne qu'il y a eu d'autres incendies hors zone militaire dans les provinces de Gueldre et de Hollande septentrionale. Le gouvernement néerlandais avertit que les Pays-Bas vont désormais devoir faire face à des sécheresses plus longues. Pierre Benazet, Bruxelles, RFI.
0: À l'occasion des 400 ans de son ancêtre, le Jardin royal des plantes médicinales, RFI vous fait découvrir les coulisses du Muséum d'histoire naturelle à Paris. Internationalement reconnue, cette institution de recherche scientifique et de sensibilisation au monde vivant abrite près de 70 millions de spécimens d'animaux, de plantes, de fossiles et autres roches conservées sous différentes formes. C'est la troisième collection naturaliste au monde. Et parmi les métiers insolites au muséum, il y a celui de Guillaume Gérard qui est préparateur de squelettes. Lucille Gimbert l'a rencontré.
5: À l'entrée du laboratoire, un portique et des poulies pour soulever les plus gros animaux. Récemment, Guillaume Gérard a reçu les restes d'une baleine échouée sur les côtes françaises.
6: Vous voyez là, dans la cuve, il y a une tête d'hyperodon, c'est un type de baleine à bec. Il doit peser une soixantaine de kilos. Là.
5: Comme pour la tortue géante qui macère dans la chambre froide à côté, vu leur dimension, le préparateur de squelettes n'avait qu'une option, les plonger dans l'eau et attendre que les tissus pourrissent. Avantage, Guillaume Gérard n'a pas d'odorat. Mais la plupart du temps, après des prélèvements ADN, le technicien décharne les cadavres qui lui arrivent de zoo ou de centre de soins, puis il les fait cuire.
6: Ensuite, un bain d'enzymes pour digérer toutes les chairs qui va rester, les ligaments, les tendons, le périoste. Et ensuite, on va obtenir un tas d'os qui, éventuellement, on va devoir faire dégraisser. Pour au final, obtenir voilà, un tas d'os propre, utilisable pour les chercheurs.
5: Sur ces étagères, sèchent des tas d'os de toute taille, corneilles, ratons laveurs, élans et ce merlu pêché en Atlantique Nord.
6: C'est surtout son crâne et certaines nageoires. Vous voyez, plein de petits éléments comme ça. La plupart des squelettes que je prépare ici sont surtout utilisés pour les archéozoologues qui, eux, ont besoin de collections de références pour savoir telle espèce, les os ressemblent à ça, ils ont telle taille, tel poids, telle apparence et du coup, pouvoir comparer par rapport à ce qu'ils trouvent sur le terrain.
5: Comme ces archéologues qui, en Amazonie, étudient les poissons que mangeaient les peuples autochtones il y a des milliers d'années.
0: Et puis elle est bien vivante, elle, sauvetage réussi pour la baleine à bosse qui était échouée depuis plusieurs semaines en Allemagne. Le mammifère semblait pourtant affaibli. Des experts estimaient qu'il était condamné, jugeant inutile de s'acharner sur son sauvetage. Après plusieurs tentatives infructueuses, la baleine de 12 mètres a donc pu être relâchée après avoir été remorquée par un navire en mer du Nord au large du Danemark libre. Elle devrait désormais longer la côte norvégienne en direction de l'Arctique. Tout de suite, écho d'ailleurs, écho d'ici, écho d'ailleurs sur RFI avec Bruno Faure.
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6: Bonjour, bienvenue dans ce tout nouvel épisode de Chansomania.

Mais pourquoi est-ce que l'on démarre ici avec un titre de Charlie Lee Couture, en duo là avec Angélique Kidjo? Eh bien ce titre est extrait du nouvel album de Charlie Lee, Projet Bleu Vert, chanson pour la planète, sorti le 10 avril.

0: quoi faire.
1: Dans cet album, Charlie-Lee Couture reprend, en duo avec entre autres Yannick Noah, Kent, Jean-Louis Aubert, des chansons de son répertoire autour de la défense de la planète. Et là, mais peut-être que tu t'en doutes déjà, Charlie-Lee Couture est avec nous en interview dans une dizaine de minutes. En interview et évidemment en chanson, et c'est un plaisir. Et puis, eh bien, comme d'habitude, plein de musique dans Chansomania. Alors pas de temps à perdre, Chansomania épisode 527, c'est parti.
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Après un EP sorti en mars 2025, l'album de Mickey, Industry Plant, est sorti le 3 octobre dernier. 14 titres très pop, plein d'énergie, où Mickey, sans tabou ni totem, aborde tout. Une écriture affirmée et une très très grande énergie scénique. Vraiment, je te conseille d'aller la voir sur scène, si ce n'est pas déjà fait. Et ça tombe bien, puisqu'on pourra la voir sur pas mal de festivals. Paroles et musique à Saint-Etienne, les Francopholies à La Rochelle, Pause Guitare à Albi, Rock en scène à Paris, ainsi qu'en concert un peu partout. Nîmes, Bruxelles, Nantes et le Zénith de Paris le 18 novembre. La liste est vraiment loin d'être exhaustive. Tu retrouves toutes les dates avec plein d'infos sur son site Mickeypedia. Pour poursuivre la découverte de l'album, et même si Mickey n'est déjà plus une découverte pour énormément de personnes, après Je t'aime encore, voici Particules.

0: Quelle puissance, quelle intensité dans cette chanson. Le monde s'est dédoublé, Clara Isée, cet extrait de l'album Océanonox, sorti en septembre 2023.
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0: Nous retrouvons maintenant Charles-Élie Couture pour parler ensemble de son tout nouvel album, Projet Bleu-Vert. On s'invite chez lui et tu es bien sûr aussi invité. Alors on échange ensemble juste après un premier extrait.

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0: Le tout nouvel album de Charlélie Couture, Projet Bleu Vert, Chanson pour la planète, est sorti le 10 avril. Dans cet album, Charlélie remet en lumière les questions environnementales qu'il explore depuis toujours dans son répertoire. Un album de duo avec notamment Angélique Kidjo, Jean-Louis Aubert, Kali ou encore Yannick Noah que l'on vient d'entendre dans la balade du mois d'août 75. Eh bien, on en parle ensemble de cet album avec Charlélie Couture. Bonjour Charlélie.
1: Salut, salut.
0: Très heureux de te retrouver. On s'est déjà rencontré plusieurs fois dans Chansomania. En plus, là, tu nous reçois chez toi, donc merci de nous recevoir. Comment ça va?
1: Bah écoute, ça va bien. Le printemps est un peu en avance, mais sinon tout va bien.
0: Alors on va parler de cet album. Comme je le disais en préambule, les questions environnementales ont toujours été présentes dans ton répertoire très tôt, dès le début en fait.
1: Oui, j'ai d'ailleurs repris sur le disque une chanson qui s'appelait Le Jardin de mon oncle, que j'avais enregistrée sur mon tout premier album qui était sorti en 78. À ce moment-là, c'était Charles Dumont, la naissance, les prémices de l'écologie, et j'étais dès le départ sensible à ces questions environnementales. En fait, je crois que ça remonte à ma jeunesse quand j'étais éclaireur de France, où là, finalement, les fondements de ma philosophie ont démarré, puisque on disait à ce moment-là, l'éclaireur protège la nature et les hommes, et à même niveau, si je puis dire, autant la nature que les hommes. C'est quelque chose qui m'est resté et qui fait que quand, comme tout un chacun, j'ai été choqué par la force que prenait sur la vie la civilisation industrielle, dès le départ, j'ai manifesté l'embarras que ça me procurait.
0: C'était des questions qui se posaient peut-être pas dans... Enfin, maintenant, c'est vrai qu'on en parle assez souvent et heureusement, mais à l'époque, c'était peut-être... Et pas assez, mais à l'époque, c'était encore beaucoup plus rare, il me semble, d'être sensibilisé là-dessus.
1: On était dans une période qui avait vu, on va dire, les grands investissements à la reconstruction de la France de l'après-guerre. Et dans les années 70, en fait, on parlait d'expansion, de victoire de l'homme sur la nature... Et la nature était un peu considérée comme un ennemi, ou plutôt quelqu'un qu'il fallait domestiquer. Et puis malheureusement, on a pris trop de pouvoir. L'homme a dépassé, si je puis dire, ce que la nature pouvait donner. Et ça donne la civilisation dans laquelle on se trouve aujourd'hui, qui veut qu'il n'y a plus que 3%, quand il faut le dire, 3% des espèces animales qui sont sauvages. Toutes les autres espèces vivantes sur Terre sont soit des espèces domestiquées, soit des espèces d'élevage, soit nous les hommes. Et pour la nature en tant que telle, il faut savoir, il ne reste plus que 3%. Je ne sais pas si vous vous rendez compte ce que c'était. Alors tout ça, c'est considérablement amplifié à partir du moment où la civilisation industrielle a pris le pas, encore une fois, sur la nature. Quand on a demandé au sol de produire plus et qu'on a utilisé la chimie, effectivement, on a obtenu des rendements qui étaient bien meilleurs, mais en même temps, on a détruit un écosystème qui est pourtant le fondement de notre civilisation.
0: Cette idée d'album, là, ce projet Bleu Vert, il est né quand ?
1: Le projet Bleu Vert, il est né en fait d'une rencontre avec les lycéens du lycée Poincaré, où j'avais fait une rencontre avec ces élèves qui avaient réfléchi sur l'aspect pluridisciplinaire, c'est-à-dire multiste de mon activité. Et à la fin de cette rencontre, il y a un élève qui est venu me voir et qui m'a dit, mais en plus de ce qui concerne la diversité des activités que vous prenez, il y a tout un aspect militant, en tout cas conscient des questions de l'environnement et de la nature, qui est rarement évoqué quand on parle de vous et de votre travail. Et c'est quand même injuste, ou en tout cas étonnant que ça ne figure pas, parce que c'est quelque chose d'important. Et donc, plutôt que de faire un nouvel album, je me suis dit, oui, c'est vrai, après tout, il y a beaucoup des chansons que j'ai écrites dont je ne changerai pas une virgule. Peut-être plutôt que de faire un nouvel album avec des nouvelles chansons, ce serait bien déjà de faire connaître celle que j'ai faite, d'où l'idée de cet album Projet Bleu Vert que j'ai fait en duo avec une dizaine de mes amis qui participent bénévolement à ce projet, dont l'intégralité des profits sera reversée à France Nature Environnement. France Nature Environnement est une fédération qui regroupe 6000 associations qui travaillent directement sur le terrain, aussi bien pour défendre la mer, les écosystèmes, la biodiversité dans l'ensemble, les régions humides et tout ce qui concerne la nature, aussi bien animale que végétale.
0: Et l'idée de faire des duos, c'est venu assez vite dans le projet, de l'idée d'inviter des amis, justement, comme tu le disais.
1: Ben, c'est quelque chose que j'avais très peu fait, les duos, j'en avais fait avec d'autres, mais l'idée c'était surtout de porter de partager une certaine idée de qu'on a de la vie, quoi. Et donc j'ai fait appel effectivement à un certain nombre de chanteurs de mes amis qui pouvaient être sensibles à la question.
0: Et alors moi je me suis posé une question en écoutant justement cet album, réinterpréter ces titres, est-ce que ça permet quelque part de les, même si on ne change pas une virgule, mais de les réinventer, c'est-à-dire peut-être de les interpréter différemment, je ne sais pas.
1: Oui, tout à fait. Le fait même de les chanter avec d'autres, ça donne une portée plus universelle. Ce qui me fait plaisir à l'écoute de l'album, c'est que même si on n'aime pas Charlie-Lee Couture, j'allais dire, on peut aimer ce disque-là parce que justement la générosité des différents interprètes, Jean-Louis Aubert, Kali, Kent, Angélique Kidjo, Pur Sang, Yamé, tous ces artistes qui ont participé à l'album donnent au disque une portée plus universelle.

0: l'album qui s'ouvre sur le titre Où est passé le jardinier. Ce titre, dans sa version originale, il est sorti en 1994. Je crois qu'on n'a pas toujours pas trouvé de jardinier en fait.
1: Oui, en fait, le jardinier, c'est celui qui œuvre dans les jardins d'Éden. C'est une question un peu mystique, mais le fait est que où est passé celui qui avait fait ce jardin d'Éden, c'est ça la question. Ouais.

0: Charlie Couture, là, de cet album, on vient d'écouter Chanson de la Petite Rivière avec Yamé Couture, et ce n'est pas la première fois d'ailleurs que tu collabores artistiquement avec ta fille qui est chanteuse et comédienne.
1: Oui, tout à fait, c'est un plaisir, mais là en fait elle m'a forcé la main, si je puis dire, parce que...
0: Ah, il n'y a pas eu le choix.
1: Il n'y avait pas le choix, parce que c'est elle qui m'a dit j'ai entendu dire que tu faisais des duos, ça me ferait vraiment plaisir de faire celle-là, et parce qu'elle en connaît l'histoire, et puis c'est en fait une transmission, puisque finalement j'avais écrit cette chanson parce que moi, quand j'étais petit, j'allais à la pêche avec mon père dans cette rivière-là, puis à un moment donné je me suis rendu compte qu'elle était tellement polluée qu'il y avait moins de poissons dans la rivière. Mais avant de réalviner, de remettre du poisson, plutôt que de faire ça, je suis allé voir le garde-pêche qui m'a dit, mais en fait il vaudrait mieux nettoyer la rivière, en fait supprimer les embâcles, c'est-à-dire les barrages naturels qui obstruent le courant, et c'est ça qui aura le plus d'efficacité, et c'est ce que j'ai financé avec la LPO et une association. On a pendant plusieurs semaines rendu à la rivière son rythme naturel, et fort du résultat, d'autres villages après avaient aussi sur cette même rivière qui s'appelle le Brénon et qui est en Lorraine, avaient aussi nettoyé entre guillemets le cours d'eau.
0: Et là, la rivière a retrouvé sa vie normale, naturelle en fait.
1: Ben, ça, c'était il y a déjà une vingtaine d'années. Donc depuis, d'autres obstacles sont revenus. Il faut savoir que une rivière, c'est un peu comme un chemin. Si on n'entretient pas un chemin dans la forêt, ben, au bout de quelques années, le chemin n'est plus praticable. Ben, c'est un petit peu pareil avec la rivière. Et là, avec les grandes crues, avec les modifications climatiques, ben, les rivières changent. Et souvent, leur lit s'élargit tellement que quand il y a moins d'eau, ben la rivière est moins profonde. Les endroits où j'allais me baigner quand j'étais petit, où j'avais de l'eau jusqu'au menton, maintenant j'ai de l'eau à peine jusqu'au genou. Donc toute la lyotique, les poissons, tout ça a changé. Il faut savoir que dans cette rivière, avant, il y avait une douzaine de ruisseaux qui l'alimentaient. Aujourd'hui, de ces 12 ruisseaux, il n'en reste plus que 2, parce que les sols sont tellement durs et peu poreux que l'eau s'écoule et ravine tout de suite sans réellement descendre jusqu'à la nappe phréatique.

0: On vient d'écouter là quelques secondes du titre Les Ours Blancs. On est tous des ours blancs, donc on devrait tous être concernés par la défense de la planète en fait.
1: Ben oui, ce qui arrive aux ours blancs, c'est les mammifères. Nous sommes tous des mammifères, bipèdes, omnivores, à position verticale, supposés être doués de raison. Mais en fait, dans la réalité, ce qu'on fait à tous les mammifères, c'est comme si on se le faisait à soi-même. Alors il y a effectivement ceux qui nous ressemblent, mais tous les mammifères, qu'il s'agisse des baleines ou qu'il s'agisse des ours ou qu'il s'agisse des vaches, tout ce qu'on fait aux autres mammifères, c'est comme si on se le faisait à soi-même. Et irrémédiablement, inexorablement, ça nous retombera sur le callback. À quelle échéance, on n'en sait rien, mais on franchit les paliers les uns après les autres à une vitesse folle. Et sans augmenter le drame, il faut quand même bien savoir qu'on a beau critiquer le plastique, on n'a jamais autant produit de plastique que ce qu'on fait aujourd'hui. Donc à la fois, on essaye de récupérer les déchets sur la mer, d'une manière, une autre, une troisième, mais en même temps, inexorablement, on en fait s'écoule jusqu'à la mer de plus en plus de déchets. C'est absolument terrible. Alors, on peut dire que notre génération de boomers, on a causé un certain nombre de dégâts par ignorance. Ceux qui le font aujourd'hui sont tout à fait conscients du mal qu'ils font à la planète. Et ce mal, c'est pas pour nous, c'est pour nos enfants, encore une fois. Moi, je fais partie de ceux qui en ont bien profité, comme on dit, mais je suis sur la face B de l'album et il m'en reste moins à vivre que j'en ai vécu. Mais par contre, et c'est peut-être pour ça d'ailleurs que j'ai fait ce disque-là, quand je pense à mes enfants et à mes petits-enfants, je me dis, mais qu'est-ce qu'on leur laisse ?
0: Oui, puis ça pose la question, justement, c'est vrai que je me la suis posée en préparant l'interview, on parle plus de la défense de la planète qu'il y a 30 ans, 40 ans, mais en même temps, est-ce que on en parle plus d'un côté, mais de l'autre côté, c'est un peu ce que tu disais, on empire.
1: À la fois on en parle plus, mais en même temps on cause des dégâts qui sont absolument effarants. Pour construire les voitures électriques, on creuse des millions de tonnes à la recherche des terres rares. On continue toujours de construire des paquebots toujours plus gros pour transporter des putains de touristes sur les endroits les plus protégés de la planète. C'est terrible. Aujourd'hui, la motivation d'argent à court terme est telle que c'est après moi le déluge, quoi. Alors on voit les déserts qui augmentent à une grande vitesse. Effectivement, certains courageux essayent d'endiguer ça en replantant des forêts, c'est tout à leur honneur, mais la nature est extrêmement puissante quand elle commence à prendre le pas sur l'homme.
2: Engagé volontaire pour la défense des rivières, pour les oiseaux, les mammifères. Engagé volontaire pour un

0: Dans cet album, il y a un inédit engagé volontaire. Il arrive à quel moment ce titre? Il s'est écrit pour ce projet-là?
1: C'était une chanson, en fait, un poème que j'avais écrit et que j'ai mis en musique, effectivement, pour le disque que j'ai enregistré avec René Nunes, qui est un chanteur brésilien du sud du Brésil, qui, et à ce moment-là, quand je l'ai écrit, il y avait la COP au Brésil, et ça m'a paru comme une évidence qu'il fallait que je fasse ce titre en collaboration avec René.
0: Et sur cet album, on trouve aussi Paul Watson's poème. On peut en parler, en dire quelques mots de ce titre?
1: Ben, j'avais fait partie de ceux qui... Paul Watson, c'est le Sea Shepherd, celui qui défend les baleines depuis des années. Je fais partie de Sea Shepherd depuis longtemps, et j'avais rencontré Paul à l'occasion de sa libération, quand il a été libéré de l'emprisonnement où les Japonais l'avaient fait arrêter l'année dernière, et il est venu manger ici, et ça s'est vraiment bien passé. J'ai appris qu'il écrivait des poèmes, et je lui ai proposé d'en mettre un en musique, et c'est ce magnifique poème que j'ai, qui est en avant-dernier sur l'album.
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0: Album qui sort en vinyle, en bio-vinyle, j'ai vu d'ailleurs. Enfin, il y a toute une démarche, il y a vraiment la démarche jusqu'à la fabrication du produit, en fait.
1: Bah, disons qu'on essaye d'être cohérent. Le bio-vinyle est un vinyle qui permet d'obtenir des résultats en termes de son équivalents à ce que fait le vinyle plastique. D'ailleurs, il y a énormément d'alternatives dans la construction, la fabrication de matériaux qui peuvent se faire à partir des algues. C'est effectivement plus onéreux à fabriquer que les millions de tonnes de pétrole qui servent à fabriquer les plastiques, mais en même temps c'est une alternative qui permet d'avoir la conscience plus tranquille, on va dire.
0: Je voudrais parler de la pochette, tiens, est-ce qu'on peut en parler, parce que on aurait pu croire que tu te serais lancé dans la pochette en étant multiste et en réalisant plein de choses, plein d'activités, mais non, tu la confies à quelqu'un.
1: Oui, bien sûr, la pochette, je savais ce que j'aurais pu faire moi, mais justement, dans l'idée de collaboration, j'ai trouvé intéressant de m'adresser à mon ami Michel Granger, qui a réalisé les pochettes de Jean-Michel Jarre, qui est un extraordinaire dessinateur, et comme il a beaucoup travaillé sur la Terre, en faisant beaucoup d'images inspirées par la Terre, ça m'a paru comme une évidence de lui demander à lui de faire cette pochette qui est superbement réussie d'ailleurs.
0: Là, je vais en profiter parce qu'on a beaucoup parlé de chansons, mais on l'a à peine évoqué. Mais là, on est chez toi. Est-ce que c'est là l'environnement où tu crées chansons, mais aussi toutes les œuvres que tu peux faire à côté?
1: J'ai un petit atelier ici à Paris. Ici, j'écris beaucoup dans cet endroit. Mais mon havre, c'est une maison au milieu de la campagne, d'ailleurs. En Lorraine, au sud de Nancy, un endroit que j'habite depuis une quarantaine d'années, et dans lequel je trouve une compensation alternative à cette vie parisienne qui est à la fois excitante et puis angoissante dans tout ce que cette frénésie signifie, quoi. On est les uns sur les autres, alors c'est formidable parce qu'on fait des rencontres, et la diversité est quelque chose de très excitant, mais en même temps, quand je suis en Lorraine, je peux me remettre la tête sur les épaules et travailler, faire ce que j'ai à faire à mon rythme, et donc c'est pour ça que l'endroit que j'habite à Paris est très près de la gare de l'Est, puisque je vais tout le temps chez moi par le train.
0: Est-ce que l'ambiance du lieu, ça joue sur les productions? Parce que j'imagine que la maison en pleine campagne, c'est différent. Alors évidemment que Paris, tu l'as dit, ou que tes années new-yorkaises quand tu vivais à New York.
1: Ben, c'est un peu ce que j'allais te dire. Je me souviens que une des séries de poèmes les plus bucoliques qui parlait des Vosges, je l'ai écrit quand j'étais à New York pour un livre de Vincent Munier qui vient d'avoir le César, un deuxième César pour ce film magnifique qui s'appelle Le Chant des Forêts. Et c'est paradoxalement le lieu lui-même, même si quelquefois il intervient sur la création, je parle de ma peinture où effectivement quand j'étais à New York j'ai pas mal réfléchi autour de ce que signifiait l'urbanité et la ville, les artères dans lesquelles les gens sont comme des globules, mais en même temps être un artiste c'est surtout être mu par une intention et cette intention elle est plus profonde que simplement un reflet immédiat des choses qui m'entourent.
0: Pour retrouver toutes les productions, tout ce que tu fais, Charles Elie Couture, il y a beaucoup de choses. Si on va sur le site charleselie.com, tout est rassemblé, on peut retrouver un peu toutes les œuvres.
1: On peut trouver beaucoup de choses. En effet, il y a à la fois des livres, des disques, il y a des œuvres originales, des reproductions, et tout ça. Mais il se trouve que j'ai fait partie des pionniers, ceux qu'on a appelés les pionniers du web, parce que à la fin des années 90, j'avais déjà un site. Aujourd'hui, c'est quelque chose de commun et d'assimiler, mais c'est un média que j'utilise pour garder le contact avec le reste du monde. C'est pas une fin en soi, mais c'est un périscope, on va dire.
0: Et puis il y a aussi peut-être en direct lors des concerts. Je sais que, alors moi je vais un peu raconter ma vie, mais j'ai une belle photo de Charles Elie Couture dans mon bureau que j'ai pu me procurer à la fin d'un concert. Je sais pas s'il y a toujours ça, des fois on va te voir en concert et on peut trouver quelques œuvres ou des reproductions.
1: Mais c'est surtout que, en fait, et depuis maintenant plus d'une dizaine d'années, ça fait partie du rituel des concerts. Rencontrer le public, c'est pour moi, à la fin d'un concert, c'est pour moi l'occasion d'échanger quelques mots avec des gens qui me donnent ma raison de vivre, ma raison d'être. Après tout, ça me prend une heure à la fin des concerts, mais ça me permet de rester alerte, d'entendre les choses, si les gens ont des choses à me dire. Alors je ne dis pas qu'on a vraiment le temps de développer, parce qu'il y a souvent pas mal de monde, mais il se trouve que mes concerts attirent toujours du monde, et ça me réjouit. Mais je sais gré aux gens de me transmettre une émotion qui fait partie de mes raisons de vivre. Mais je dis souvent que les concerts, c'est un peu pour moi comme des régates, c'est-à-dire je suis un skipper, ma musique c'est mon bateau, mes musiciens c'est mes marins, le public fait la mer et les médias font la météo. Alors des fois on a le vent de côté, des fois de face, des fois contre. C'est comme ça que ça marche. Et dans tous les cas, je dois amener la proposition de la setlist, du programme, à son terme. Là, en ce moment, je mène en parallèle deux types de concerts, à la fois des concerts en solo, qui ont démarré l'année dernière, Solissimo, avec un certain répertoire, et puis des concerts pour les plus grandes assistances, les salles un peu plus grandes avec le groupe, le contrebande qui m'accompagne maintenant depuis 3 ans dans cette formation.
0: Et c'est toujours un plaisir d'aller voir Charles Elie Couture. Donc de toute façon, il faut aller voir Charles Elie Couture sur scène. J'espère qu'en tant que média, j'aurai fait une belle météo. Merci beaucoup Charles Elie Couture. Moi, j'aimerais qu'on se quitte en chanson, si tu le veux bien sûr. Que tu nous partages une chanson coup de cœur que tu écoutes en ce moment, ou une chanson que tu écoutes depuis longtemps. Voilà, on se quitte avec.
1: Mets une chanson ça peut être une chanson de Benjamin Biolay qui s'appelle... Ton héritage, que je trouve très émouvante. Je l'ai écouté il n'y a pas très longtemps, et C'est une chanson qui a déjà quelques années, mais qui est très belle. Alors voilà, vas-y.
0: Eh bien, on se quitte avec ce titre. Merci beaucoup, Charlie Licouture. Je rappelle que ton tout nouvel album, Projet Bleu Vert, Chanson pour la Terre, est sorti le 10 avril. Et on retrouve toutes les infos sur charlielicouture.com et évidemment Charlie Licouture sur scène. Merci beaucoup et à très bientôt.
1: Salut à vous, merci de votre accueil et bon retour où que vous soyez ou bon départ d'où que vous alliez.

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Après avoir ouvert pour Peter Doherty et Frédéric Lowe sur leur tournée française, L'Amour, sans apostrophe, a sorti l'EP Karma le 13 février. L'Amour, c'est une approche pop où le rock lascif embrasse des ballades sensibles et provocantes avec des productions électroniques. Tu retrouves plus d'infos sur son site lamourmusic.com. Après Pas Joli, voici Si c'est comme ça.

0: c'est la fin de la chanson, et c'est aussi la fin, c'est presque la fin de Chansomania. On se retrouve la semaine prochaine, même endroit, même heure, sur ta radio préférée. D'ici là, les podcasts sur toutes les plateformes de podcasts et toutes les plateformes musicales. Et tu retrouves aussi ces podcasts avec plein d'infos sur le site Sebdihl, cela s'écrit Sebdihl.fr. Il y a aussi Chansomania sur tous les réseaux sociaux, tu cherches Chansomania et tu trouves Chansomania, c'est magique. Non, c'est le numérique, c'est les réseaux sociaux. Bref, allez, on se retrouve la semaine prochaine. D'ici là, surtout, surtout, tu n'oublies pas de vivre en musique. On se quitte en chanson vinyle avec aujourd'hui Jeanne Moreau, J'ai la mémoire qui flanche. Bye.
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0: Et voilà, on est arrivé. 125 boards aujourd'hui. Il est 17h, c'est très très bien. Petit spot tranquille. J'ai croisé un petit fermier en tracteur. Je lui ai demandé avec des signes si je pouvais dormir là. Il m'a dit pas de soucis. Du coup, c'est nickel. Voilà, j'ai une coupe de fou furieux. On dirait que je peins avec mes pieds. Mais voilà, on est bien, on est pas mal. Ça va l'attraper des poissons ce soir là. Non, je rigole. Ben voilà, allez, ciao ciao, je suis fatigué, je suis mort. Je fais n'importe quoi aujourd'hui.
1: Parce que quand tu voyages à vélo, le contact humain est très simple. Parce que quand tu voyages à vélo, t'as besoin de choses simples. Donc à manger, un endroit où dormir. Quand on voyage à vélo, faut un peu être à l'arrache. Parce que c'est comme ça que tu vas rencontrer des gens. Tu vas vivre des situations des fois pas super compliquées, mais qui vont en fait être super bénéfiques pour toi. Et de garder ce qu'on peut garder et puis d'essayer de chérir ce qu'on a connu avant et ce qu'on peut plus connaître maintenant.
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1: Je m'appelle Jolan Carlucci Speri. J'ai 20 ans. Et j'adore le voyage à vélo. Des voyages assez longs, en autonomie totale. Tout ce qu'il faut pour dormir, me faire à manger. Et mes motivations, c'est d'abord ma mère qui m'a fait découvrir le voyage à vélo quand j'avais 12 ans, je crois, avec des premières randos à vélo très simples, très accessibles au bord du canal du Midi. Et donc, chaque année, on allait faire des petits tours à vélo. Et puis, j'ai commencé à faire mes premiers tours à vélo un peu avec des sacoches en autonomie à 18 ans. Et après, à 19 ans, j'ai décidé de faire mon grand voyage en Asie du Sud-Est. Je dors dehors la plupart du temps avec une tente. Et donc dormir en tente, c'est pas assez compliqué. Faut juste être sûr de l'endroit. Par exemple, je demandais beaucoup dans les champs si j'arrivais à voir des maisons au loin ou proches du champ ou des paysans qui se baladaient. Leur demandais assez simplement, des fois juste avec les mains, hein, un signe des mains, faire le signe d'une tente, le signe de dormir. Et puis j'étais très content. Et puis même des fois ils m'apportaient des trucs à boire le soir, mais voilà, ça se passait très bien.
4: Oui, parce que pour les auditeurs, quand tu dis dormir sous une tente, c'est pas dans un camping, c'est dans la nature, du bivouac, quoi.
1: C'est ça, complètement au milieu de nulle part, des fois, avec de quoi faire à manger, tout ce qu'il faut, planter la tente, la remettre, et puis essayer de trouver des endroits avec de l'ombre, ou quand il fait froid, avec du soleil. Essayer de s'adapter, quoi. C'est vraiment de l'adaptation. Et ben, mon premier grand voyage, je l'ai fait avec ma mère. J'avais 16 ans et c'était incroyable. C'était en Thaïlande. On avait prévu de faire la Thaïlande, le Laos, le Vietnam, le Cambodge, puis retourner en Thaïlande pour rentrer. C'est ça. Et donc, on a fait ça avec ma mère. Sauf que, manque de bol, c'était pendant le Covid. Et donc, on a été bloqués en Thaïlande. Et donc, on a fait juste un tour en Thaïlande, mais pendant 6 mois. Donc, on a eu le temps de voir la Thaïlande pour de vrai. Et 6 mois à vélo, pareil, avec les tentes. Après, comme j'étais un peu plus jeune, des fois on a pris quelques hôtels, mais c'était très très bien. On a fait le tour de la Thaïlande plein de fois. À un moment, on était resté bloqué dans une province parce qu'au moment où le Covid il était très haut, ils ont bloqué les provinces, mais une province c'est énorme, quoi. Ça fait le double de la taille d'un département en France, donc t'as de la place pour faire du vélo, quoi. Il y a des kilomètres à faire, des endroits à découvrir.
4: Et c'est quoi qui te plaisait ? C'était le contact avec les habitants ? C'était de découvrir des lieux inconnus, notre culture ?
1: C'est un peu tout ça. C'est beaucoup le contact humain, en fait. Parce que quand tu voyages à vélo, le contact humain est très simple. Parce que quand tu voyages à vélo, tu as besoin de choses simples. Donc à manger, un endroit où dormir. Tu t'arrêtes dans d'un petit boui-boui, si tu veux. Par exemple, hop, au Laos, au bord de la route. Et puis tu parles un peu avec les signes, parce qu'ils ne peuvent pas trop parler anglais, des fois où c'est quelques mots, c'est compliqué. Donc, hop, on s'arrête un peu, on parle, et puis là, ils nous disent restez dormir ici. Ok, on reste dormir. Mais par contre, j'achète 2-3 trucs pour manger, je leur donne. Et puis, c'est un échange, quoi. Moi, on m'a invité quelques fois, mais quand on m'a invité, j'essayais jamais d'avoir les mains vides. Même quand il n'y avait pas de choses à acheter autour. Par exemple, un jour, on m'a invité au bord, j'étais perdu après la frontière du Vietnam, dans les montagnes, là. Je ne trouvais pas d'endroit où dormir, et à moi, il y avait un petit endroit plat, mais c'était à côté d'une maison. Donc, j'essaie de voir s'il y a quelqu'un, j'y vais, je demande si je peux dormir là. Et là, mais spontanément, naturellement, ils me disent, non, je ne vais pas dormir là. Hop, regarde, hop, ils me font un lit, mais... En un quart d'heure, j'avais un bon lit de fée et j'étais stupéfait, quoi. Et donc, dans ces moments-là, il n'y a pas de magasin autour, je ne peux pas acheter de choses pour leur offrir ou quoi. Donc, j'ai pioché dans mes chacos et puis j'avais, par exemple, des barres de céréales, des trucs comme ça, quoi. En fait, c'est juste pour avoir un moment de partage, quoi. Et puis, eux, ils ont sorti de la viande, je pense que ça doit être des exceptionnels, quoi, qui mangent une belle pièce comme ça, et puis ils l'ont sorti là parce que j'étais là. Enfin, tu te sens très honoré, mais il y a un petit sentiment étrange quand même. C'est assez compliqué à vivre au début parce que tu as l'impression d'être un peu de trop, ou il y a un sentiment d'étranger d'un pays qui est pauvre. Et toi qui, en soi, tu fais un voyage à vélo, mais tu as quand même de l'argent sur ton compte, tu peux rentrer à n'importe quel moment. Financièrement, tu es très à l'aise par rapport à eux, mais eux, ils pourraient tout te donner, en fait. À l'instant où ils te rencontrent, ça se voit dans les yeux aussi, dans le regard. Il n'y a pas du tout une appréhension de l'étranger, justement. Mais encore plus en randonnée vélo, il t'accueille, mais à bras ouverts, et c'est incroyable, quoi.
4: T'es pas vu comme quelqu'un de riche, comme quelqu'un d'aisé
1: Justement, à vélo, il n'y a pas du tout ce regard-là. Parce que moi, après, il n'y a pas de souci à voyager en bus climatisé et d'arriver dans un hôtel. Les gens, ils voyagent comme ils veulent, mais le regard... Des habitants, il n'est pas du tout pareil à quelqu'un qui arrive en bus climatisé que quelqu'un qui arrive en sueur, assoiffé, à vélo, qui a galéré pendant une journée, qui a eu 2 crevaisons avec les mains toutes noires. Et il n'a pas du tout le même regard, non, c'est sûr.
4: Donc là, tu évoques le second voyage que tu as fait tout seul, mais comment s'est passée la transition entre, c'est quand même pas pareil, entre un voyage que tu fais à deux tu te sens peut-être plus en sécurité, ou quand tu es tout seul?
1: Eh ben, la transition, elle a été un peu dure. Après, entre les deux voyages, on a refait quelques voyages à vélo avec ma mère.
4: Des petits voyages, ouais. Parce que quand tu parles de voyages, il faut qu'on soit d'accord, c'est des kilomètres.
1: Non, quand je dis voyage, ça peut être comme une semaine au bord du canal du Midi. Après le grand voyage en Thaïlande, avec ma mère, on a fait des petits tours en France. Et puis, ce qui a beaucoup aidé la transition, c'est que le mois avant de partir en Thaïlande, avec mon frère aîné, on est allé en Sardaigne un mois à vélo, tous les deux. Et donc ça aide beaucoup pour la transition, parce que lui, il a fait un grand voyage à vélo. Il est parti de Perpignan, dans le sud de la France, et il est allé jusqu'en Turquie. Et après, il a pris le bateau pour aller en Espagne, il est rentré, mais tout à vélo, quoi. Et c'est impressionnant, il est parti 8 mois, et donc c'est ça aussi qui m'a donné envie de le faire. Et donc on a fait ce voyage en Sardaigne 1 mois, et puis après le voyage en Sardaigne, je me suis dit, allez, c'est le moment, et je suis parti.
4: D'où ça vient cette histoire de vélo dans la famille? C'est dans les gènes? Parce que ton frère, ta mère, toi...
1: Ouais. Bah, je ne sais pas si c'est dans les gènes, mais en tout cas, c'est quelque chose qu'on partage et qu'on aime. On adore ce sentiment de liberté. Le voyage à vélo, c'est assez particulier, parce que, en soi, en sac à dos, à pied, t'as aussi ce sentiment de liberté, mais beaucoup moins qu'à vélo, parce qu'à pied, si t'as envie de faire beaucoup de kilomètres, bon, bah, tu peux en faire 30, mais sur une carte, tu ne vas pas avancer énormément, alors qu'à vélo... Bon, mais si tu as envie de faire beaucoup de kilomètres, bah, tu te lèves à 5 heures et tu fais 100 km en une journée, et là, bah, ça t'avance. Mais si tu as envie de faire 30 km à vélo en une journée, bah, tu peux le faire aussi, en fait. Et c'est ça, moi, enfin, en tout cas, qu'on aime beaucoup. C'est, en fait, le vélo, c'est tellement libre, et tu peux tellement prendre ton temps qu'il y a plein de genres de voyages à vélo différents, en fait. Il peut y avoir des personnes qui ont... de juste de quoi manger la journée et qui dorment en hôtel le soir et qui ont un vélo de course et qui font 170 km tous les jours. Et ça, c'est leur voyage à vélo. Ils vont faire ça pendant 2 mois et ils vont adorer. Et puis, il y a des personnes un peu comme moi qui vont être avec 5 sacoches, la tente, chargée comme une mule, et puis aimer la douleur, parce que dans les montagnes, il faut envoyer, quoi. Mais j'adore totalement, quoi. Et puis... Je pense que je pourrais m'essayer à un autre mode de voyage à vélo, mais celui d'avoir tout ce qu'il faut pour dormir et se faire à manger, je trouve ça... Ce sentiment de liberté, on le ressent encore plus que n'importe quel autre mode de déplacement, en fait.

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1: Donc là, tu es libre de t'arrêter où tu veux, d'aller à la vitesse que tu veux. Tu n'as plus de contraintes. Est-ce que dans la vie de tous les jours, tu aimes les contraintes ou tu adores la liberté? Et quelles sont les contraintes que tu détestes?
2: Là, on sort du vélo totalement, mais c'est vrai que les contraintes, ça c'est... Je trouve qu'on vit dans un monde où on a de plus en plus de contraintes et de moins en moins de liberté, en fait. Et je pense que les gens, ils ressentent ce sentiment de ne pas avoir de liberté, d'être renfermé à un emploi, en fait, ou à une tâche, quoi. Et je trouve ça assez dur... Enfin, en tout cas, moi, de mon plein gré, je n'irais pas faire un travail dans un bureau. J'aime beaucoup le contact avec la nature, avec les gens. Donc, naturellement, en fait, j'irais faire un travail dehors. Mais c'est plus facile qu'à dire qu'à faire. Et malheureusement, beaucoup d'offres d'emploi sont en intérieur et des tâches répétitives et qui sapent le moral, quoi. Donc, voilà.
1: Donc, vive le vélo, instrument de liberté. Moi, je fais beaucoup de marche à pied et je me sens libre parce que je n'ai que mon sac à dos et moi. Toi, tu as quand même ton vélo. C'est-à-dire que tu dépends d'une crevaison, tu dépends de s'il y a un problème. C'est pas une chaîne à ton désir de liberté, le vélo.
2: C'est une très bonne question parce que quand j'ai fait mon voyage tout seul en Asie du Sud-Est, au bout de 2 mois, je disais « on ». Je disais « on » parce que mon vélo rentrait dans l'équation, en fait. Et mon vélo, c'était quelqu'un, en fait. C'était, non, je ne lui ai pas donné de prénom. Mais j'étais pas très loin de lui donner un prénom. Parce que, en fait, c'est toi qui pédales, mais c'est lui qui te fait avancer, quand même. Et donc, tu essayes d'en prendre soin encore plus à vélo parce que tu es chargé. Donc, comme tu es chargé, tu forces plus sur la chaîne, le dérailleur. Donc... Et puis oui, il y a eu plein de crevaisons, mais à chaque fois, tu trouves une solution. Et puis, en fait, c'est vraiment, tu voyages avec lui aussi, quoi. Moi, je dis que mon vélo, il a fait le tour de l'Asie du Sud-Est, quoi.

0: Parle-nous de ce grand voyage en Asie du Sud-Est. Donc, tu prends l'avion quelque part en France avec ton vélo.
1: Alors, non, j'ai pris l'avion à Toulouse jusqu'à Bangkok, donc la capitale de la Thaïlande. Et 2 semaines avant de prendre l'avion, j'ai acheté mon vélo sur le site de thaïlandais Decathlon.
0: Un vélo normal.
1: Et un vélo, c'est un gravel, ça s'appelle. C'est le mélange entre un VTT et un vélo de route. En fait, ça a le profil et l'allure d'un vélo de route, mais ça a des pneus un peu plus larges et avec des crampons sur le côté et plat au milieu. Donc sur la route, t'avances et sur les chemins, t'avances. Tu peux pas faire du sentier. Mais ça avance très bien et c'est ce que je voulais parce qu'on peut, c'est fait pour être chargé, on peut mettre du poids dessus. Donc j'ai acheté ça et après j'ai eu la chance grâce au réseau Warm Shower, qui est un réseau de voyageurs à vélo où tu peux t'inscrire pour accueillir des gens chez toi, des voyageurs à vélo, ou tu t'inscris pour être reçu chez d'autres personnes qui accueillent aussi. Et donc grâce à ça, j'ai pu communiquer avec quelqu'un qui habite à Bangkok, un Anglais. Et du coup, j'ai pu faire livrer mon vélo chez lui. Et donc ça, c'est royal, hein, parce que du coup, tu arrives là-bas à l'aéroport, t'es fatigué du trajet, tu prends ton taxi. Et là, j'arrive, je vois le carton de mon vélo, on boit le café et puis je monte mon vélo. C'est incroyable.
0: Super. Tu avais un circuit déjà de préparer, de réfléchir, ou t'es parti à l'aventure ?
1: Alors non, j'ai pas de circuit. Moi, je suis à l'aventure. Je suis un peu à l'arrache, mais j'aime bien. C'est, je trouve que quand on voyage à vélo, faut un peu être à l'arrache parce que c'est comme ça que tu vas rencontrer des gens, tu vas vivre des situations des fois pas super compliquées, mais qui vont en fait être super bénéfiques pour toi. Et non, j'aime pas du tout planifier. Je sais qu'il y a beaucoup de voyageurs à vélo qui vraiment planifient, mais presque à l'endroit ils vont manger le midi. Mais moi, je suis pas du tout comme ça. Non, je le fais au feeling. Je me dis, bon, bah, aujourd'hui j'ai fait tant de kilomètres, j'ai avancé de ça. Là, il y a une ville qui a l'air super sympa. Il reste tant de kilomètres. Si j'y arrive à le faire demain, tant mieux. Et si j'y arrive pas, il me restera 30 kilomètres le jour d'après. Et puis voilà.
0: T'avais pas une date de retour avec un billet d'avion ?
1: Eh ben, j'avais une date de retour parce que je trouve que c'est important d'avoir une date de retour pour quand même être un peu cadré avec ça parce que moi j'aurais pas de date de retour, je serais encore sur mon vélo et je pourrais même pas vous parler maintenant donc mais non, j'ai une date de retour et j'avais un plan de pays que je voulais visiter, donc en fait je voulais refaire ce qu'on aurait fait s'il n'y avait pas le Covid avec ma mère, donc Thaïlande, Laos, Vietnam et Cambodge. Mais comme je suis un peu à l'arrache et que je faisais un peu le jour, quand j'étais au Vietnam par exemple, j'étais à la frontière de la Chine et puis le visa chinois pour les Français, il est passé de 15 à 30 jours gratuits. Et ben, je me suis dit, la Chine, ça a 2 jours de vélo, et ben, je vais passer un mois en Chine. Et donc, je suis allé en Chine un mois. Et puis, c'était super parce que c'est ce que j'ai dit tout à l'heure, c'est que des fois, quand on n'a rien prévu, on peut arriver dans des situations super compliquées, mais qui vont être super bénéfiques. Moi, je suis arrivé en Chine et j'avais plus aucun réseau de nulle part parce qu'en Chine, il n'y a pas Google. Et Google, il y a beaucoup de choses qui marchent avec Google, comme la traduction, par exemple, Google Translate, ça marche avec Google. Et là-bas, mais même si tu as la Wi-Fi, Google, ça ne marche pas. Et ben, j'ai fait un mois de Chine en langage des signes avec les Chinois. Des fois, il y en a qui parlaient très bien anglais, mais dans les milieux ruraux, c'est compliqué. Et donc, pour manger, je me baladais dans les restaurants, je regardais ce qu'il y avait sur les assiettes. Ce qui est sympa en Chine, c'est qu'il y a beaucoup de... Dans les restaurants, il y a beaucoup d'images de plats sur les murs dans le restaurant. Donc, des fois, je me baladais, je rentrais, je disais bonjour, je savais dire bonjour en chinois. Donc, dès que possible, je le disais. Je savais dire merci aussi, je le faisais. Je me baladais, hop, ça, ça a l'air bon. Je vais prendre ça. Allez, s'il vous plaît.
0: Et l'accueil de ces Chinois en milieu rural, ils étaient habitués à voir arriver des cyclistes ?
1: Des cyclistes, je pense pas, parce que les voyageurs à vélo en Chine, il n'y en a pas beaucoup, et c'est un peu mal perçu. Dans le sud, ça va beaucoup mieux, mais je sais que dans le nord, il y a beaucoup eu d'histoires avec carrément des fois des voyageurs à vélo qui se baladaient en Chine du Nord et qui ont été suivis, mais pendant 2 semaines, par la police. Et la police les suivait et campait avec eux presque. Donc, non, moi, ça m'est pas arrivé. Dans le sud, c'est beaucoup plus tranquille, mais dans les milieux ruraux, des fois, il y avait des personnes un peu âgées même des jeunes, des fois, qui tu sens une petite appréhension qui te regarde un peu, pas d'un œil inquiet, mais un peu avec de la méfiance quand même, parce que je pense qu'ils voient pas beaucoup d'étrangers, et encore moins un étranger à vélo, alors là, c'est un ovni. Pour eux, des fois, je pense, parce que moi je passais par des bleds. Comme j'avais pas beaucoup d'itinéraires, je disais, bon, bah, tiens, ce chemin il a l'air cool, je le prends. Et puis des fois, j'arrivais dans des endroits avec un magasin et 6 maisons. Et bon, bah là, des fois, ils te regardent un peu bizarrement quand même. Parce que qu'est-ce qu'il vient faire là, le mec, tu sais, il a pas d'autre chose à faire, quoi. Il perd du total là. Et puis des fois, je pense, il se demandait même si est-ce que j'allais bien, si j'étais pas perdu. Non, je me balade et puis. J'avais pas de carte précise en tout cas, j'avais Organic Map.
0: Ah, d'accord.
1: C'est avec quoi j'ai voyagé pendant mon tour. En fait, tu peux télécharger les cartes à l'avance
0: Ah, d'accord.
1: et donc c'est assez précis. Le problème, c'est en Chine, bah, c'est précis mais pas complet quoi. C'est-à-dire que par exemple à Bangkok sur Organic Map, t'as. Les 7-Eleven, donc des supermarchés assez connus qui appartiennent en Thaïlande, marqués. Donc ça, c'est assez pratique. Mais en Chine, il n'y a rien de marqué. En fait, il y a la carte avec les routes, il n'y a pas les chemins, mais c'est tout. Et dans les villes, il y a le nom des villes marqué en chinois. Ça aide, mais ça aide pour au moins une direction, quoi. C'est une boussole presque, en fait. Mais c'était sympa. Franchement, j'ai beaucoup aimé la Chine. Je suis allé à Hainan, c'est une île en Chine, la plus grosse île de Chine. Et j'ai fait le tour de l'île, ça fait 1 000 km. Et c'était super sympa. Hein. J'ai fait le tour et en fait, c'est très connu par les Chinois pour faire des tours à vélo autour de l'île. Et donc, en fait, je croisais des groupes de randonneurs à vélo, des groupes organisés, à tous le même vélo, super content, mais des groupes de 15, et moi j'étais avec mon vélo tout sale parce que je me lavais dans la mer avec le sable. Et du coup, c'était une super expérience, j'ai croisé plein de personnes à vélo, bah, c'est l'endroit où j'ai croisé le plus de randonneurs à vélo, mais je m'y attendais vraiment pas, quoi.

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1: Et dormir dehors, c'est accepté en Chine, en Asie du Sud-Est, dans ces pays-là, Cambodge, Laos,
2: Thaïlande, Thaïlande, Vietnam, c'est très facile. C'est pas mal vu, faut juste être poli en fait. Moi, à chaque fois, si j'arrivais à voir quelqu'un, je leur demandais. Et puis, si j'arrivais pas à voir quelqu'un, bon, bah, je me planquais un peu. Mais on m'a jamais dit de partir ou quoi. Mais par contre, en Chine, j'ai jamais tenté à un endroit où je pourrais être vu. En Chine, notamment autour de l'île, là, j'ai fait le tour de l'île, donc j'étais au bord de la côte. Et pendant tout le tour de l'île, j'ai dormi au bord de la plage et je me baignais dans la mer. Et là, je ne me suis pas fait embêter, mais parce que j'étais pas visible, quoi. Enfin, personne ne pouvait me voir.
1: Et ce périple, il a duré combien de temps? Combien de mois? Combien de semaines?
2: Il a duré 8 mois. Donc c'est super long, 8 mois. C'est incroyable. T'as le temps de faire des kilomètres. Et je voulais faire 8 mois parce que, en fait, t'as le temps, 8 mois. Tu peux. Si t'as envie de rester à un endroit que t'aimes bien, tu peux y rester une semaine, mais. Tu auras le temps de continuer ton voyage, quoi.
1: Il est arrivé que tu proposes de tes services à une famille qui t'a hébergé pour travailler.
2: À un moment, dans un champ, j'ai posé ma tente et j'ai croisé un fermier qui gardait ses zébus. Ses zébus, c'est comme des buffles un peu, et avec des super beaux yeux, super ronds, noirs. C'est une bête assez grosse, assez imposante, mais super tranquille. Et donc il gardait ses zébus, et puis moi j'ai proposé de mettre ma tente, il m'a dit ok. Et puis le lendemain il m'a réveillé avec ses zébus. Et puis naturellement en fait j'ai discuté un peu avec lui, et pendant que je discutais j'ai gardé les zébus. Et au final j'ai fait ça toute la journée, et ça m'a super plu. Il m'a donné un bâton, pas pour les frapper, hein, mais juste pour taper un peu le sol des fois quand il s'écarte trop. J'ai eu ça. Et après, par exemple, si on m'hébergeait dans une petite maison, je faisais la vaisselle, naturellement. Et puis, pareil, j'essayais de donner ce que je pouvais. Et puis, voilà. Mais après, la plupart du temps, c'est refusé quand même. Hein. C'est ça qui m'embêtait aussi. C'est que, en fait, on me donne tout, on m'héberge. Et des fois, tu veux donner, et ils n'acceptent pas. Et donc là, je me retrouvais, on m'a offert le repas, on m'a offert la nuit, et moi je vous donnais un peu d'argent et vous refusez, tant pis, mais merci, mais des fois je me sentais un peu mal par rapport à ça, mais voilà.
1: Et quand tu as traversé le Vietnam ou parcouru le Vietnam, est-ce qu'il t'a été évoqué la difficile période de la guerre du Vietnam dans les années 70 ?
2: Dans les grandes villes, il y a beaucoup de mémorials. À Ho Chi Minh, j'ai fait le musée de la guerre. C'est assez connu, c'est aussi assez horrible comme endroit. En fait, il y a tous les moyens de torture que les soldats américains utilisaient sur les Vietnamiens. Il y a aussi des enregistrements audio avec le bruit des avions et des bombardements. Et du coup, c'est assez horrible. Mais,
1: et le Cambodge aussi qui était en guerre. Hein.
2: Ouais, le Cambodge, le camping sauvage, faisait un peu attention parce que au nord du Cambodge et au sud du Laos, il y a pas mal d'endroits où il reste des mines en fait, et donc ou des obus qui n'ont pas explosé. Donc je faisais un peu attention, je me baladais pas dans le champ en courant, quoi. Je mettais mes tentes à des endroits où je voyais des animaux un peu pâturés. Bon là ça va être bon, s'il n'y a pas un zébu qui explose devant moi, ça devrait aller pour moi, je pense, quoi. Mais je faisais un peu attention, ouais.
1: Et pourquoi l'Asie du Sud-Est? Parce que tu avais fait ta première grande randonnée en vélo avec ta mère, mais il y a d'autres sites magnifiques, il y a l'Amérique du Sud, l'Amérique du Nord.
2: Pourquoi l'Asie du Sud-Est? Parce que j'avais cette très bonne expérience avec ma mère. Et en fait, c'est tellement accueillant que je voulais y retourner tout seul pour vraiment sentir le truc à fond, quoi. Parce que quand tu es tout seul, les gens ils viennent te voir encore plus qu'en groupe ou quoi. Mais j'attends avec plaisir de refaire un voyage en Asie, en Afrique. L'Afrique, ça me tente beaucoup. Après, à vélo, ça peut être difficile des fois, je pense, surtout pour l'eau. Et la nourriture à des endroits, je pense, c'est des grandes distances et des fois c'est des grandes routes tout droites dans la savane ou dans les ou dans la pampa, et pff, ça doit être pas marrant, mais ça doit être super enrichissant aussi.
1: Alors, Jolan, j'ai une question qui me taraude. Dans quel état d'esprit tu reviens après 8 mois de liberté, de découverte, de rencontre? Tu te dis, ben ça y est, je rentre.
2: Et ben, quand tu rentres, ça fait bizarre, hein. En fait, c'est pas méchant, hein, mais les Français,
1: Les Européens en
2: ah oui,
1: général.
2: bah les Européens en général. Hein, mais en fait, là-bas, tu t'arrêtes un café, tu bois un coup, et puis les gens ils viennent te parler, quoi. Mais alors qu'ils te connaissent pas, et des fois tu peux discuter 1 heure.
1: Oui, tu me parlais tout à l'heure de quelqu'un avec qui tu avais parlé pendant 2 heures
2: Ouais, c'est
1: et qui
2: ça.
1: t'avait joué la guitare après.
2: Ouais, c'est ça. C'est au Vietnam, dans une auberge de jeunesse. J'étais en train de nettoyer mon vélo dehors. Moi, je le fais assez souvent, c'est important. Et à la terrasse, je vois un Vietnamien qui me regarde. Moi, je lui fais coucou. Et puis là, il me fait coucou. Et puis il descend. Et puis il essaye de me dire un peu bonjour, comment ça va en français. Donc, je lui réponds, je trouve ça amusant. Et puis après, il parlait très bien anglais. Et puis au final, il m'a invité à boire le thé. Et puis on a discuté, mais pendant 2 heures, il m'a joué de la guitare. C'était incroyable, quoi. C'était un peu sur les hauteurs en plus. Et on était sur sa terrasse avec la vue sur la baie d'Along. C'était un moment de suspens, quoi.

0: Tu connais?
1: Non, je ne connais pas beaucoup.
0: Chinois.
1: Chinois. Ah. Mon père fait de la musique aussi. Le métier de mon père.
0: Oh.
1: Et musicien. Père. Musicien. Oh. Il fait de la musique africaine. You know? Africa? Africa music.
0: Africa music. C'est ça.
1: Yeah. If you want, I can. You can listen. If I have song of my dad. If you want.
2: Il y a des gens, quand ils font un périple comme ça, ils font soit des photos, soit ils écrivent, soit ils enregistrent. Toi, tu écrivais.
3: J'ai fait beaucoup de photos. Je m'enregistrais aussi en train de, en vidéo, en train de dire ce que je faisais. Voilà, comme un journal intime un peu en vidéo. Et donc, j'ai fait ça. J'ai essayé de faire un compte Instagram aussi, mais j'ai essayé de faire une vidéo tous les jours. Mais le compte Instagram, vers la fin du voyage, il a été abandonné total parce que une vidéo par jour, c'est juste impossible.
2: C'est une contrainte.
3: Ah bah oui, c'est une contrainte à vélo. Attends, le mec, il fait un voyage à vélo, il se pose une contrainte. Non, mais du coup, c'était marrant parce que mes amis, par exemple, qui me suivaient beaucoup sur Instagram, ils adoraient ça. Mais moi, à des moments, j'avais pas de connexion. Donc, au bout d'un moment, j'ai juste arrêté. Par contre, j'ai continué de faire plein de photos. Et j'ai fait quelques enregistrements aussi quand il y avait des trucs un peu intéressants. Mais c'est sonore et visuel.
2: Mais justement, comme on est à la radio, est-ce que tu aurais deux, trois enregistrements à nous faire écouter pour nous mettre dans l'ambiance avant de continuer?
3: Oui, bien sûr. J'ai un enregistrement, des grillons. Un chant de grillons, mais ça prend les oreilles, mais limite... elle bourdonne, c'était pour aller voir Angkor Wat au Cambodge. C'est un site mais impressionnant, c'est majestueux, c'est super grand. Et j'y suis allé avec mon vélo et sur le chemin, c'est un chemin tout droit pour y aller. Et les grillons, mais c'est impressionnant, tu les entends super fort. Mais d'ailleurs, pendant tout mon voyage, j'ai entendu des grillons. Des fois, même le soir, j'avais des boules caisses, mais tu les entends super fort, quoi, ces grillons. Et un autre son, des moines dans un temple en Thaïlande, un chant de moines. J'ai enregistré de quand j'ai dormi dans un temple en Thaïlande, et c'est assez incroyable, j'ai mangé avec eux après. Et voilà. Mais c'est les moines, c'est un amour complet. En Thaïlande, ils sont tellement, tellement avenants, en fait. On ne pourrait pas croire comme ça, mais c'est... Des fois, ils parlent super bien en anglais, parce qu'en fait, les moines, c'est un état d'esprit. Là-bas, tout le monde peut être... Si quelqu'un a envie de devenir moine, il peut devenir moine. Donc, par exemple, il y a des jeunes qui ont arrêté les études et qui sont devenus moines. Et du coup, c'est des jeunes qui habitaient à Bangkok, qui faisaient des études de tourisme. Donc, ils parlent un anglais, mais fabuleux. Hein, ils sont moines. Et du coup, tu fais des conversations avec des moines folles. Et après, ils t'invitent à dormir dans le temple. Donc, tu poses ton matelas à côté d'eux et tu dors avec eux, quoi. Il y a un jazz club à Chiang Mai, dans le nord de la Thaïlande, et c'était super comme ambiance. Bon, là, c'est un peu plus jazzy, hein, mais ça envoyait, c'était super cool. Je venais de passer dans le nord de la Thaïlande, je venais passer 2 semaines dans les montagnes, et là, j'arrive à Chiang Mai, et il y a du monde partout, des touristes partout, et ce jazz club, c'est super bien.

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1: Donc tu prends l'avion et tu reviens en France. Et là tu dis que tu retrouves des gens, des Européens qui sont un peu plus fermés que les gens de l'Asie du Sud-Est.
2: Ouais, beaucoup plus fermés même. Après c'est... On a un peu été éduqués comme ça aussi. On n'a pas du tout été éduqués pour être ouvert aux autres, être dans l'accueil. Donc ça fait bizarre. Et puis il y a aussi cette question de bon bah je fais quoi maintenant ?
1: Oui,
2: parce que je rentre et je sais pas quoi faire parce que j'ai eu mon bac, tout va bien, j'ai un peu travaillé avant, il me reste un peu d'argent de côté. Qu'est-ce que je fais maintenant ? Et donc ça, c'est la grande question. Je suis rentré pendant l'été. Et donc j'ai fait des recherches tellement longues pour essayer de trouver des formations intéressantes en France ou ailleurs. Et là, j'ai trouvé une formation au Canada, au Québec, c'est en Gaspésie des Îles. Et c'est une formation pour être guide touristique en milieu naturel. Et donc voilà, coup de cœur là-dessus. Je vois qu'il y a deux places réservées pour les Français, c'est des classes de 20. Donc bon, un petit coup de stress, bon, je tente quand même. J'envoie ma candidature. Bon, j'ai quand même un beau dossier parce qu'avec les voyages à vélo, etc., je me disais que peut-être j'avais ma chance. Et hop, je reçois ma lettre d'admission et là, c'est super content. Et donc voilà, je suis encore à cette étape-là maintenant et j'attends avec impatience d'y aller. Moi, ce qui me passionne, c'est le contact humain. Donc, guide touristique, c'est génial comme travail.
1: Oui, c'est vrai. Est-ce que tu as d'autres projets en vélo bientôt, de grandes traversées ou... Tu m'as parlé tout à l'heure d'un azimut entre les Pyrénées et le nord de la France.
2: C'est ça. Il n'y a pas longtemps, j'ai vu deux jeunes qui ont fait ce projet-là. Et ça m'a donné vachement envie. C'est un azimut, donc ça veut dire que c'est du sud au nord. Et en fait, la France est assez particulier géographiquement. On peut vraiment tracer une ligne du point le plus au sud et du point le plus au nord. Et c'est extrême nord, azimut complet. Et ça donne vraiment envie. Et du coup, bon, pour l'instant, c'est une idée. Hein, mais j'aimerais bien essayer de commencer à pied. Donc, toutes les Pyrénées dans le sud à vélo, c'est assez compliqué. Surtout que comme c'est tout droit, bah, des fois, tu fais du hors-sentier. Et après, prendre mon vélo et finir en essayant d'être le plus droit possible, donc avec les sentiers, etc. Mais ça pourrait être bien, ça fait 1000 km, donc comme je ne vais pas aller tout droit non plus, ça va faire 1002, je pense. Mais ça peut être une belle expérience. En France, je n'ai jamais fait un voyage aussi long, donc voilà.
1: Mais tu vas rencontrer des gens fermés alors ?
2: Eh ben, je vais rencontrer des gens fermés, je vais être dans ma tente tout seul. Ouais. J'espère rencontrer d'autres gens à vélo, peut-être le faire avec mon cousin aussi, qui est très aventure aussi, qui fait beaucoup de voyages sac à dos, un peu de voyages à vélo. Voilà, et puis, oui, je vais rencontrer des gens fermés, mais je ne serai pas du tout, je pense, dans le même état d'esprit qu'en Thaïlande, parce qu'en Thaïlande, j'avais pas d'itinéraire en fait. Et là, j'aurais un itinéraire, un objectif un peu, et puis je trouve que c'est un peu plus challengeant, quoi. Voilà.
1: Il y avait le Jolan d'avant ce grand voyage de 8 mois, puis après il y a le Jolan d'après. Est-ce que tu as trouvé des différences et qu'est-ce que tu as appris ? En quoi ça t'a rendu plus mature ou plus ouvert aux autres ou plus encore sensible à la notion de liberté ?
2: Ouais, bah, c'est sûr, ça m'a. Après, je pense de le voir par nous-mêmes, c'est assez dur. De voir un changement, mais j'ai ressenti quelques changements. Ouais, je suis beaucoup plus ouvert aux autres, j'ai l'impression, beaucoup plus dans la conversation. Et en fait, là-bas, c'est des personnes qui ne se prennent pas la tête, en fait. Ils font ce qu'ils ont envie. Et puis souvent, en fait, ils font des choses utiles.
1: C'est quoi que tu appelles les choses utiles ?
2: Des choses utiles, c'est travailler à la terre, travailler pour la famille. Des choses comme ça, et en fait, ils ne se posent pas forcément la question de est-ce que si ça va rapporter beaucoup, est-ce que grâce à ça, je vais devenir multimillionnaire. Non, en fait, ils vivent un peu, pas le jour, mais ils n'ont pas d'énormes objectifs, en fait. Et moi, je trouve ça assez beau comme manière de vivre. Donc, j'ai pas envie de me fixer un objectif impossible. J'ai envie de faire ce que je peux faire dans le temps que j'ai. Et puis, si j'en ai marre de faire ça, bah, en fait, j'arrête et puis j'essaye de trouver autre chose, quoi.
1: Donc, tu as envie de vivre, de rencontrer des gens, de profiter de la vie sans abîmer la terre,
2: C'est ça.
1: sans thésauriser, sans.
2: C'est ça.
1: T'es pas du tout un capitaliste, quoi.
2: Non, je suis pas un capitaliste du tout, non.
1: Tu n'as pas l'esprit, en tout cas.
2: Non, heureusement, et tout va bien. Je pense que le voyage aux États-Unis, ça va pas être encore pour tout de suite, mais.
1: Ah, tu as un projet de voyage aux USA?
2: Ça peut être sympa, mais le Canada m'intéresse plus quand même. À vélo, les étendues sauvages sont plus grandes, mais ouais.
1: On n'en a pas parlé, mais dans ces 8 mois à vélo, il n'y a pas eu une mauvaise surprise, quelque chose que tu n'as pas aimé?
2: Donc, ce que j'ai pas aimé, c'est en fait au tout début, le premier mois, il a été assez dur parce que le mois d'avant, j'étais en voyage à vélo en Sardaigne avec mon frère.
1: Ouais.
2: Et c'était le paradis, quoi. Mon frère, je m'entends très très bien avec lui. Et puis, il est très, très bon en voyage à vélo. Il a une super manière de penser. Vraiment, c'est un amour.
1: Il s'appelle comment ce frère?
2: Léo, et je l'adore. Ouais. J'aimerais beaucoup en refaire un, d'ailleurs. Ouais, j'avais plus. Mais en fait, je sors de là. Je vais en Thaïlande, je suis super content et je commence mon voyage à vélo et en fait je me rends compte que je suis tout seul quoi. Je suis tout seul sur le vélo quoi. En fait, il n'y a pas mon frère à côté qui on se raconte des conneries. Le soir on se fait à manger ensemble et le premier mois ça c'était un petit choc, un petit coup de blues. Mais ça a vite passé. En fait, au bout d'un mois je m'étais un peu bloqué et le mois d'après. Je rencontre du monde et puis là tout va bien en fait.
1: Et ton meilleur souvenir?
2: Et mon meilleur souvenir, c'est dur, il y en a plein de meilleurs souvenirs. Je pense c'est des campings un peu, enfin des bivouacs au bord de la côte vietnamienne qui était super beau quoi. C'est incroyable cette côte-là. Et après, sinon, c'est beaucoup de rencontres en fait. C'est pas des souvenirs, c'est des rencontres avec des habitants d'un peu tous les pays, parce que dans tous les pays, j'ai été hébergé quelques fois et c'est des moments incroyables, quoi. C'est un moment de partage de culture, une différence culturelle énorme, mais en fait, on se ressemble tous parce qu'on est tous humains et donc on se retrouve tous quelque part, quoi. Et donc on se parle avec les mains ou on se parle avec le téléphone et des fois c'est marrant.

0: Donc, Jolan, avant de finir, donc c'est ta maman et ton frère, enfin ta maman surtout, qui t'a initié cette pratique du vélo, que tu as pu faire assez ensuite avec ton frère. Si un jour tu as des enfants, tu les inciteras à prendre le vélo, à partir tout seul comme ça ?
1: Bon, pour l'instant, c'est pas le projet d'avoir des enfants. Je sais pas si un jour ça va être le projet, parce que le monde, il est pas si, il donne pas vraiment envie de. T'as pas envie de donner vie à quelqu'un avec un monde dans cet état, quoi. Donc, faut essayer de améliorer ce qu'on peut avant, diminuer les dégradations qu'on fait dans le monde humain ou naturel. Mais par contre, si j'ai des enfants un jour, le voyage à vélo, ça sera une étape. Hein. Ils n'auront pas le choix. Hein. Là, non, tu le prends, ton vélo, et puis on va faire un tour à vélo. Quoi, hein. Non, mais...
0: on oublie la liberté, c'est ça.
1: Ouais, c'est ça. Allez, non, mais, ça... Non, mais ouais, j'essaierai de les initier doucement au voyage à vélo, parce que c'est fantastique. Même juste... avec une remorque quand ils sont petits là derrière avec les sacoches sur le vélo, ça peut être une super expérience, hein. Donc de toute manière au voyage en général, je vais essayer de les voyage à pied, voyage à vélo, je vais essayer de les habituer si j'en ai. Ouais, ça sera en fait, c'est un partage de passion, donc c'est incroyable, quoi, je pense.
0: C'est un partage de passion, une invitation à rencontrer l'autre, à aimer les gens simples, à aimer la terre préservée. C'est marrant parce que je pense à ta maman qui est en train de travailler sur les cultures indiennes de l'Amérique du Nord. Il y a presque un parallèle à faire entre ce qu'elle fait, ce que tu fais.
1: Bah ouais, c'est vrai, on est dans ce truc de préserver ce qui est possible de préserver et se battre pour essayer de garder ce qu'on peut garder et puis d'essayer de chérir... ce qu'on a connu avant et ce qu'on ne peut plus connaître maintenant.
0: Belle conclusion. Merci beaucoup, Jolan, et bon séjour au Canada. Et tu viendras nous raconter tes futurs périples.
1: Avec grand plaisir, Joseph. À bientôt.
2: Et 1, 2, 3...

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1: Il est 17h ici à Paris, 18h30 à Téhéran. Bonjour à tous.
2: Karine Bellicha.
1: Donald Trump assure que la guerre en Iran est terminée tout en rejetant une nouvelle proposition de Téhéran pour reprendre les discussions. Le régime iranien se dit prêt à une reprise du conflit dans le détroit d'Ormuz. La paralysie du trafic se poursuit. Les concurrents d'Anthropic n'ont pas eu ces scrupules. Les sept Américains, les sept géants de la tech, ont signé un accord avec le Pentagone pour mettre à sa disposition leur modèle d'intelligence artificielle. Anthropic avait refusé de contribuer à la surveillance de masse des citoyens sans garde-fous et au développement d'armes complètement autonomes. Et puis le suspense à Lyon, Pauline Guillou nous y attend. L'équipe féminine de foot devait renverser la situation face à Arsenal pour se qualifier pour la finale de la Ligue des Champions. La mission paraissait difficile, le match n'est pas terminé, mais le pari va être gagné pour les Lyonnaises. On y revient à la fin de ce journal. Difficile de suivre le président américain sur le dossier iranien. Donald Trump affirme que ses opérations militaires sont terminées. Façon de ne pas avoir à obtenir la validation du Congrès pour poursuivre la guerre. Et dans le même temps, qu'il n'est pas satisfait des dernières propositions de Téhéran pour sortir du conflit. En face, le régime iranien reste inflexible. Un responsable militaire juge la reprise de la guerre probable. Et si les bombardements ont cessé, le conflit perdure dans le détroit d'Ormuz. Les États-Unis tentent toujours de bloquer les ports iraniens face à la paralysie du trafic imposé par Téhéran, qui laisse tout de même passer des centaines de bateaux. Anne Verdaguer.
3: Il y a désormais quelques chiffres disponibles sur le nombre de navires qui ont pu emprunter le détroit d'Ormuz. L'entreprise spécialisée dans le suivi maritime Access Marine a publié des données qui montrent que mercredi dernier, 913 navires commerciaux se trouvaient toujours dans le golfe Persique contre 1114 le 28 février dernier, jour des premières frappes contre l'Iran, soit 201 navires qui ont pu sortir par le détroit d'Ormuz malgré le blocage. Des chiffres qui ne distinguent pas les bateaux transportant du pétrole ou du gaz, des navires de travail exploités par l'industrie pétrolière et qui n'ont pas vocation à quitter la région. La société d'analyse de données maritimes Kepler parle, elle, d'environ 500 bateaux qui sont parvenus à sortir du détroit d'Ormuz depuis le 28 février. Parmi eux, des pétroliers sous sanctions. Ils pourraient constituer la moitié des traversées depuis le début de la guerre, selon certains analystes. La part des bateaux naviguant avec un signal GPS désactivé ou falsifié atteint 31% désormais, contre 16% avant le début de la guerre. Au Moyen-Orient.
1: Plus au sud, dans le golfe d'Aden, un pétrolier a été détourné au large des côtes yéménites et conduit en direction de la Somalie. Des hommes armés non identifiés ont pris le contrôle du bateau. En Iran, le régime continue sa répression. Deux hommes accusés d'espionnage au profit d'Israël ont été pendus aujourd'hui. Et la santé de Narges Mohammadi est de plus en plus préoccupante. La lauréate du prix Nobel de la paix, de nouveau en prison depuis décembre, a été hospitalisée en urgence, victime d'une crise cardiaque. Sa famille déplore un transfert désespéré qui pourrait arriver trop tard. Âgée de 54 ans, Narges Mohammadi a déjà perdu 20 kilos depuis son retour en prison en décembre, après avoir critiqué les autorités religieuses iraniennes lors d'une cérémonie funéraire. Elle a été condamnée à 6 ans de détention supplémentaire. Conséquence de la crise énergétique et de la flambée des prix des hydrocarbures, les ventes de véhicules électriques s'envolent en Europe depuis le début de l'année. Une augmentation de près de 48% en France, quasiment autant en Grande-Bretagne et en Allemagne, voire même de 67% en Italie pour le seul mois de mars. Mais ces bons résultats sont à relativiser à la fois au regard du marché automobile global et à des situations très hétérogènes à travers le monde. Aurélien Devernoy.
4: D'ici la fin de l'année, près d'un quart des véhicules vendus en France, en Allemagne ou au Portugal devraient être des 100% électriques. Et pas seulement du fait de la crise pétrolière. Nouvelles voitures plus petites et meilleur marché, irruption des modèles chinois, réseau de recharge mature, tous les voyants sont au vert en Europe et la marge de progression est immense dans des pays comme l'Italie, l'Espagne, la Grèce ou la Pologne, où l'électrique représente toujours moins de 10% des ventes. Mais le secteur bégaye dans les deux autres grands marchés mondiaux. En Chine, les ventes ont baissé de 21% au premier trimestre et de 27% aux États-Unis, en cause notamment la fin d'aides ciblées à l'achat. Résultat, le marché électrique chinois pourrait enregistrer la vente de 500 000 véhicules de moins qu'en 2025, de quoi alimenter les stocks déjà bien fournis de ses constructeurs. Le marché européen étant très protectionniste, BYD, XPeng et autres Geely se tournent donc vers d'autres contrées. En Australie, où les ventes ont quasiment doublé en mars, 80% des véhicules électriques écoulés sont made in China.
1: Et les fleurons allemands de l'automobile BMW et Mercedes sont dans le viseur de Washington. Le bras de fer commercial entre Donald Trump et les Européens n'est pas terminé. Le président américain a décidé de ressortir l'une de ses armes favorites et promet de relever les taxes sur les véhicules des 27 importés aux États-Unis dès lundi, des droits de douane élevés à 25%. Il reproche à Bruxelles de ne pas respecter l'accord commercial conclu l'été dernier, car sa validation prend du temps. Les députés européens ont déjà donné leur feu vert en mars. C'est désormais aux États membres de se prononcer. Après cette annonce américaine, Bruxelles dit garder toutes les options ouvertes pour protéger ses intérêts. Berlin, décidément visé par l'administration Trump, le Pentagone a décidé de rappeler 5000 militaires américains stationnés en Allemagne d'ici un an, soit 15% des effectifs stationnés dans le pays. À Zaropa, il y a quelques jours, le chancelier Friedrich Merz avait estimé que les Américains n'avaient visiblement aucune stratégie en Iran et que Téhéran humiliait la première puissance mondiale. Berlin appelle l'Europe à faire plus pour prendre en main la sécurité du continent. En revanche, les leaders de l'intelligence artificielle ont fait affaire avec le ministère de la Défense américain. Les 7 géants de la tech, dont SpaceX, OpenAI et Google, vont mettre leur modèle d'IA au service des militaires américains. Marius Roland, il y a un grand absent dans le deal. Lui n'a pas voulu se soumettre.
0: Utiliser l'intelligence artificielle pour faciliter la prise de décision sur des terrains de guerre complexes. Voilà comment le département de la guerre présente officiellement l'objectif de cet accord. Concrètement, il promet d'améliorer l'analyse des renseignements, les ordres donnés aux militaires, leurs déplacements. Bref, Washington compte faire de l'intelligence artificielle une arme de combat. Ce projet ne date pas d'hier. Jusqu'à récemment, le Pentagone travaillait déjà avec Anthropic, mais l'entreprise avait refusé de laisser les militaires accéder à Claude, son modèle d'IA sans garde-fou. Pas question de contribuer à la surveillance de masse des citoyens américains et au développement d'armes complètement autonomes. Une résistance qui avait provoqué la colère de Donald Trump et la rupture du contrat avec le Pentagone. Les concurrents d'Anthropic n'ont pas eu ces scrupules, ce qui n'est pas sans faire de vagues. Plutôt cette semaine, 600 employés de Google ont appelé leur direction à ne pas céder aux demandes du ministère de la Défense. Peu importe, le développeur de Gemini contribuera bien, je cite, à renforcer l'arsenal de la liberté du département de la guerre.
1: Et chose promise, direction Lyon où Pauline Guillou nous attend. Le constat était clair, les Lyonnaises devaient renverser Arsenal après leur défaite 2-1 à Londres. Eh bien Pauline, les Lyonnaises viennent de triompher, les championnes d'Europe en titre se sont écroulées, Pauline ?
5: Exactement, victoire finale 3-1 des Lyonnaises face à Arsenal. La fête entre les Lyonnaises et leurs supporters au Groupama Stadium, une magnifique ambiance ici à Lyon. Elles viennent de terminer leur traditionnel clapping, toutes rassemblées sur le rond central. C'est fait, les Lyonnaises partent donc en finale 3-1, je vous le disais, pour les Lyonnes face à Arsenal après une magnifique prestation pour ces Lyonnes qui étaient bien mal embarquées après leur défaite à l'aller. Elles font donc tomber les championnes d'Europe en titre, des championnes d'Europe qui ont d'ailleurs essayé de revenir, qui ont même fait douter les Lyonnaises un instant en égalisant, mais c'était sans compter sur l'Allemande, Jules Brand, la Lyonnaise déjà buteuse à l'aller et qui a donc sauvé les Lyonnes des prolongations. Un but inscrit à la 82e minute et qui a scellé la victoire de l'OL. Les buteuses donc Wendy Renard et Cathy Diatou-Diani en première mi-temps pour l'OL et puis Alessia Russo pour Arsenal en deuxième mi-temps. Et donc je vous le disais à l'instant, Jules Brand pour envoyer l'OL en finale. 4 ans que les Lyonnaises courent après une victoire finale pour asseoir encore plus leur règne en Coupe d'Europe. 8 titres et peut-être donc un 9e à venir. Ça va se jouer à Oslo le 23 mai face au Bayern Munich ou à Barcelone. Les deux équipes qui s'affrontent demain en demi-finale. Retour.
1: Et c'était Pauline Guillou en direct de Lyon. Sauvetage réussi pour la baleine à bosse qui était échouée depuis plusieurs semaines en Allemagne. Le mammifère semblait pourtant affaibli. La baleine de 12 mètres a donc pu être relâchée après avoir été remorquée par un navire en mer du Nord au large du Danemark. Voilà, c'est la fin de ce journal. Merci de l'avoir suivi. 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

C'était Howlin' Wolf qui chantait Evil, suivi de Junior Parker, I Feel So Bad, je me sens si mal.

Après avoir voyagé toute la nuit, je suis arrivé sur les lieux de la mine désaffectée, au moment où le soleil se levait. Le reste, je préfère le taire. Mais l'or, c'est moi qui l'ai, dans les poches. En tout cas, pour l'instant.

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ça y est, je suis revenu par l'autoroute 51, comme disait Bob Dylan juste avant, en version confort. Maintenant, les machines à air soufflent dans le port de Barcelone. L'épave refait surface. Et je fais de ça avec Johnny Guitar Watson. 3 heures après

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C'était Tricky qui chantait le blues, singing the blues. Et je prends le large par une porte ouverte sur mon imaginaire, accompagné de Les Portes, en concert, dans la Ville Lumière. Wow.

The Doors, Roadhouse Blues. Merci, Jim. On s'éloigne plein est, avant de virer à l'ouest. Un dernier regard sur les collines de Montruic qui disparaissent à l'horizon.

C'était encore Rollin' and Tumblin', les Piu-Piu. Pas par Muddy Waters, ce coup-ci, mais Canette Head, en 1966, 3 ans avant Woodstock. J'ai l'or, mais toi, tu as les diamants. 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À bientôt, mes amis, mes amours, mes sirènes et crustacés, pour de nouvelles aventures.

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2: Salut tout le monde, bienvenue sur Radio Saint-Taf et Yep Radio pour un nouveau numéro d'Eric et Rock, où comme à chaque émission, on fait un point sur l'actu pop-rock du moment, en compagnie de songwriters, de folkeux, de rockeux, de la musique pas comme les autres qui ne s'écoutent pas partout. Heureusement, on va se rattraper ensemble avec pour démarrer un extrait de la nouvelle compilation de Warchild Records, Help 2, et les anglais de Pulp.

Begging for Change, excellent titre de Pulp pour démarrer cette émission et discuter de Help 2, nouvelle compilation richissime d'excellents titres joués par la crème du rock actuel. Tous les bénéfices sont reversés à War Child qui vient en aide aux enfants évoluant en territoire de guerre. Pulp, mais aussi Beck, Cameron Winter, Damon Albarn, Oasis et les Arctic Monkeys avaient le très bon Opening Night.

le Mose Morrissey qui revient avec son 14e album solo, Make Up Is a Lie. À 67 ans, le chanteur n'a rien perdu de sa capacité à transcender les mélodies, de sa voix fédératrice et influenceuse de multiples suiveurs qui ne l'ont jamais égalé. Ce nouvel album tient son lot de bons titres mais n'efface pas les Viva Hate, Your Arsenal et Vauxhall and I, les précédents albums, les précédents chefs-d'œuvre. On soulignera un certain attachement avec la France puisque l'album a été enregistré à Saint-Rémy-de-Provence et permet de retrouver l'ironie et la dramaturgie du légendaire crooner qui s'est quand même bien fait gratigner ces dernières années après des déclarations ambiguës et maladroites l'accusant de racisme et de fascisme. Les tabloïds anglais se régalent et il est effectivement difficile de cerner le personnage qui préfère dorénavant garder pour lui ses avis.

Une fois n'est pas coutume, on part en Allemagne rejoindre les fabuleux Notwist, qui avec News from Planet Zombie nous donne des nouvelles de la planète zombie, c'est-à-dire la nôtre, tant l'horreur s'y dessine un peu plus chaque jour. C'est le 11e album de The Notwist en 35 ans de carrière, qui ont toujours pratiqué un rock teinté d'électro, et ici on a droit à une cavalcade d'instruments à vent, de clarinettes, au service d'une sincérité franchement agréable à écouter. Quelques reprises, dont une de Neil Young, Red Sun, présente sur Silver and Gold, album mineur du Loner, mais qui fait ici office de classique instantané. News from Planet Zombie, très bel album, plein de surprises.

Nothing's About to Happen to Me. Huitième album déjà pour la jeune californienne Mitski, qui se dévoile au fur et à mesure des albums qu'elle publie. Une hype grandissante aussi qui malheureusement lui fait peut-être défaut, puisqu'on attend beaucoup après chaque nouvel album. Force est de constater que le talent et la voix de la jeune fille ne sont pas contestables, mais il manque encore une marche pour pouvoir atteindre la notoriété de certaines sœurs d'Amérique qui ont déjà montré mieux au même âge. Nothing's About to Happen to Me, bon album, sans plus.

on part direction Australie, fantasmé sur le psychédélisme ensoleillé de Jay Watson, alias Gum, qui enchaîne les albums, les projets, les collaborations, année après année, et qui se révèle être un musicien australien de haute importance. Car outre ses albums de Gum, Jay Watson est un membre permanent de Pond et de Tame Impala, rien que ça. Blue Gum Way est donc son 7e album en tant que Gum, et on ne se lasse pas de cette pop inaccessible et rêveuse. Plusieurs titres se ressemblent, mais la production est tellement soignée qu'on ne se lasse pas. Gum est très peu connu par chez nous, Blue Gum Way sera la parfaite occasion pour mettre les deux oreilles dans son univers coloré.

quel folk soigné que celui de Sam Bean, qui depuis 25 ans à peu près officie sous le nom d'Iron and Wine et publie toujours des albums de qualité, à l'instrumentation autant riche qu'épurée au fil des années. Et avec ce nouvel album, Ends This, on a droit à plus de rythme et de pop comme c'est le cas depuis plusieurs années maintenant. La voix ne change pas d'un iota et les mélodies sont suffisamment aguicheuses pour nous appâter. Les puristes regretteront donc le folk onirique des débuts, mais honnêtement, qui pourrait résister à un titre comme Roses ?

0: Et on en vient au terme de cet Eric et Rock avec un autre géant du folk américain, Bill Callahan, qui de sa voix grave fait voyager sa poésie depuis 36 ans. 23 albums tout d'abord sous le pseudonyme de Smog, puis Bill Callahan tombera le masque en 2007 avec ses albums solo, les uns plus intimistes que les autres, car Bill Callahan évoque sa vie, ses tourments, et notamment sur son petit dernier, Days of 58, les doutes et les pensées d'un Américain de 58 ans. Les doutes simples, les joies simples et les pensées simples au service d'une poésie désarmante. Days of 58, l'album majeur de 2026 et plus si affinité. Voilà tout. Merci d'avoir écouté ce nouveau numéro d'Eric et Rock. On se reparle à très vite. Bye bye.
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0: Nous sommes à l'émission Ethnée quelque part, l'émission du foyer de Pont-Sala, réalisée par l'atelier du radio en partenariat avec Radio Centrafrique. Nous avons la présence ici de Issa, Ambroise, Moussa et Salou, accompagnés de notre éducatrice Léolie Vanessa. Le thème du jour, c'est les différences de la France et de notre pays d'origine. Alors, Moussa, je suis à toi. Qu'est-ce que tu penses depuis ton arrivée en France ici? Quels sont les différences que tu vois? Quels sont tes constats que tu as fait ici depuis ton arrivée?
1: Je me présente, je m'appelle Moussa. Et du coup, quand je suis arrivé en France ici, et on mange plusieurs choses. Mais en fait, chez nous, et du coup, nous, on mange du riz. Il y a une sorte de nourriture chez nous qu'on appelle kabato.
0: Ouais, je vois kabato.
1: Ah ouais.
0: Ça te plaît, la nourriture
1: À un moment donné, ça me plaît.
0: Ah, c'est
1: pas.
0: Ça, l'intégration quand même, c'est
1: ah
0: ça.
1: Ouais, je commence à m'habituer, je commence à m'intégrer et ça va.
0: Ouais.
1: Et quand je suis arrivé, c'est un moment donné, il faisait froid et je n'étais pas habitué à ça. Souvent, je tombais malade, tu vois.
0: Avec les 30 degrés, les 45 degrés en Afrique, ici, tout balance de moins 14.
1: Ouais, tu vois. Et du coup, on est à Pont-Sala, j'habite à Pont-Sala avec mes EDIC.
0: Oui.
1: Et ça se passe bien. Et maintenant, je commence à aller à l'école. Et vu que je suis à l'école maintenant,
0: oui.
1: Et là-bas, moi, je ne comprenais pas français. Maintenant, je commence à m'habituer, je parle français. Mais vu qu'en France, ici, c'est que français, on parle à l'école.
0: Oui.
1: Mais du coup, chez nous, en Côte d'Ivoire, on parle plusieurs langues.
0: Oui.
1: On parle le djoula,
0: oui.
1: Et le maniké.
0: Normal.
1: Mais quand moi je suis arrivé ici, j'ai remarqué que la plupart des gens et tout le monde parle français. Et dans la rue aussi, tout le monde porte les chaussures fermées, mais chez nous, on a les pieds libres et on porte
0: les tables. Chaussures ouvertes, je
1: ouais,
0: vois.
1: Ouais, c'est ouvert et on commence à m'habituer. Et c'est rare ici que je vois les mosquées. Hein. Vu que chez nous, il y a les mosquées, t'as la maison, t'entends les cris des mosquées.
0: Oui.
1: Mais si, c'est pas ça. C'est différent un peu.
0: Alors, merci, cher Moussa. Salut.
2: Ouais. En Mauritanie, en Mali. Mon père est d'origine avec la pays de ma mère, là où actuellement il habite. Il y a beaucoup de différences entre même les deux pays qui sont là-bas.
0: Oui.
2: Surtout entre l'Afrique et en Europe, mais actuellement, on a beaucoup de différences.
0: Ouais.
2: Ça fait un an que je suis là maintenant actuellement. Il y a beaucoup de choses qui passent à bien passer entre 6 mois. Quand j'étais au pays, il y a des choses. Ils sont difficultés pour moi, mais ici, ça va aller.
0: Tu te plais ici?
2: Ouais. En France, je vois qu'il y a un pays, il y a des bons avenirs. On peut réussir ta vie ici.
0: Ouais.
2: Tant que tu es motivé, tu vas voir. Actuellement, je suis en centre de métier à Onilesato, à Rhodes, au CFA.
0: Ouais.
2: J'ai fait le domaine de pâtisserie.
0: Ah ouais.
2: Actuellement, je l'ai commencé. Ça fait 2 semaines actuellement, mais ça me plaît beaucoup.
0: Ça te plaît beaucoup?
2: Ouais, je pense que je peux avoir des bons avenirs avec la pâtisserie.
0: Nous allons passer à M. Ambroise.
3: Bonjour, mon cher Gilles.
0: Oui, bonjour, Ambroise.
3: Ouais, ça va.
0: On veut voir toi.
3: Ouais, nickel, nickel.
0: Quelle est ton idée, ton opinion sur le thème du jour?
3: Je viens de la Guinée.
0: Oui.
3: Qui a une superficie de 145
0: 000... D'abord, la Guinée, laquelle de Guinée?
3: Guinée-Conakry, je veux dire, pardon, Gilles.
0: Okay,
3: Guinée-Conakry, un pays situé en Afrique de l'Ouest.
0: Oui.
3: Je vais commencer à présenter mon pays géographiquement.
0: Oui.
3: La Guinée a une superficie de 245
0: 857
3: km².
0: Oui.
3: Une population de 13 millions d'habitants.
0: Oui.
3: Elle est divisée en 4 régions naturelles. Ce qui concerne la Basse Guinée, la Moyenne Guinée, la Haute Guinée, la Guinée forestière.
0: Oui.
3: Venons-en aux différences culturelles entre la Guinée et la France. La Guinée, c'est un pays qui est centré sur la famille et la communauté.
0: Oui.
3: On partage beaucoup.
0: Oui.
3: Et notamment en France, les gens sont plus autonome, on va dire, et c'est plus basé sur l'individualité, on va dire, même parfois à travers la communication, et on remarque que en France, la salutation, t'as vu, parfois, elle est fluide, perçue comme froide, quoi, mais ça n'a rien de moins, c'est la culture, quoi, t'as vu?
0: Oui.
3: Et en Guinée, on prend plus de temps, surtout les aînés, à demander comment va la famille.
0: Oui.
3: Comme je disais, on partage beaucoup, on mange dans la même assiette.
0: Ouais.
3: T'as vu, il y a plus d'affinité, quoi.
0: Ouais, je vois.
3: Ouais. Notamment même à niveau religion aussi, comme nous le savons tous, nous sommes dans un pays là où la laïcité a plus de place.
0: Ouais.
3: Et la Guinée, tu as vu, la religion est plus présentée, en fait,
0: ouais,
3: plus présente,
0: ouais,
3: et tout.
0: Vois.
3: Même à travers nos fêtes de l'Aïd et tout, tu vois, les familles sont en boubou et tout. Bah, c'est un petit truc qui différencie un peu la France par rapport à la Guinée, quoi.
0: Ok. Moi aussi, en tant qu'animateur aussi, moi, depuis mon arrivée en France, ouais, j'ai fait quelques constats quand même, la différence entre nos pays d'origine et la France quand même. Chez nous en Afrique, comme ça, quand tu vois, quand il y a une personne qui est âgée de toi, par rapport à toi, pendant il y a 10 ans de cas comme ça, tu es obligé d'appeler la personne tonton ou tanti ou grand frère.
1: Ouais, c'est ça.
0: Mais en France, ici, ils s'en foutent, c'est pas le problème quand même. Je pense qu'il ne te connaît pas, il te dit monsieur, il connaît ton nom, même si c'est son nom qu'il peut l'appeler par son nom. Bon, c'est ce qui aussi fait partie de la liberté d'expression aussi, je pense. Voilà, ils sont libres de faire ce qu'ils veulent quand même. Il y a pas mal de choses quand même. Je vois aussi qu'il y a d'autres aussi. Voilà, tu viens d'arriver, tu as un accent bizarre aussi. Voilà, les gens, quand tu parles, ils n'arrivent pas à comprendre. Toi aussi, quand tu parles aussi, tu les comprends pas aussi. Vous êtes là et voilà.
1: Oui, tout le monde est mélangé.
0: Tout le monde est mélangé. C'est pas facile quand même, le début, quoi.
1: Ouais.
0: Le début, ils ont des mots. Chez nous, je pense qu'on a le français classique. Je pense que même nos français de là-bas maintenant, c'est le passé maintenant. Ouais. Puisque j'ai l'impression que le français, ça se renouvelle ici, je sais pas. Parce que là, on te dit non, ça, c'est le français d'avant. Et pourtant, c'est comme quelqu'un qui arrive, je dis, je m'avais acheté une baguette. On te dit, c'est quoi une baguette? On dit une baguette de pain.
1: Ah ouais.
0: Tu vois là? Et c'est, pourtant, ils nous ont appris que c'est une baguette. Je pense que voilà, ça, nous, on parle le français de la colonisation.
1: Et j'ai constaté que les constructions d'ici et chez nous, c'est pas pareil. Hein.
0: Ouais.
1: Et les maisons d'ici sont grands et chez nous, c'est pas pareil. Et les gens qui travaillent ici et ceux qui travaillent chez nous, c'est pas pareil.
0: Ah ouais.
1: Ceux qui sont ici, ils sont dans les entreprises, ils ont les salaires, tu vois. Et chez nous, là-bas, c'est pas pareil.
0: Moi, je pense que la construction, peut-être, c'est concernant le climat aussi, vu que chez nous, voilà, il n'y a pas de froid comme ça. Chez eux, tu vois, il faut s'adapter au climat aussi, avec surtout le changement climatique. À chaque moment, il faut essayer de moderniser le système aussi, tu vois.
1: Ah ouais.
0: Donc, c'est un peu comme ça.
1: Mais en fait, chez nous, dès mon arrivée en France, tous les jours, on porte les brousons et on est dans les manteaux. Mais chez nous, là-bas, t'es tout en short et il y a des badets, ça va.
0: Avant, quand tu voyais les gens comme ça, tu te disais, le gars, il fait le malin.
1: Oui, alors que du coup, il fait froid.
0: Bon, là, on a Issa qui est là, qui est présent aussi, qui va intervenir aussi. Il a quelque chose à nous donner au moins.
4: Bonjour, chers amis.
0: Bonjour, monsieur Issa.
4: Je suis Issa Touré.
0: Issa Touré.
4: Je viens de la Guinée-Conakry. Je suis venu en tant qu'observateur, mais je vois que l'émission est très intéressante. Et comme si mon ami ici bien présenté la Guinée, c'est un pays qui est surnommé par les artistes guinéens le paradis.
0: Oui.
4: Un pays qui est séparé par quatre régions naturelles.
0: Ah, oui.
4: La Haute Guinée, la Moyenne Guinée.
0: La Guinée forestière.
4: Moi, je viens précisément de la Haute Guinée. Un pays que. C'est une ville
3: une
4: de Farana. Mmh. Une ville de Farana qui est le premier président de Jacques Touré est venu.
0: C'est situé où? En Guinée, au nord, à l'ouest ou au sud?
4: Non, c'est en Haute Guinée, en fait.
0: Haute Guinée.
4: Oui, c'est ça. Ouais. Je viens de là-bas et je suis venu en France en 2024.
0: Ouais.
4: J'ai fait un peu de temps à Rodez, presque un an.
0: Ouais.
4: Je suis à Ponchala dans. Presque c'est 3-4 mois comme ça, je pense.
0: Ça te plaît, Ponchala?
4: Oui, ça me plaît.
1: Et du coup, en Guinée, là-bas, on mange quelle monnaie là-bas en Guinée?
4: Très bienvenue à la question, en fait, monsieur Moussa.
1: Ah oui.
4: En Guinée, on mange une monnaie spéciale, c'est franc guinéen.
1: Franc guinéen.
4: Ça mange que la Guinée.
1: Ah ouais. Mais chez nous aussi, non, mais le CFA.
4: Oui, le CFA.
1: Je sais pas si tu connais ça.
4: Ouais, bon. Je ne connais pas, mais en passant au Mali, j'ai évalué mon franc guinéen au franc CFA.
0: Ah ouais.
1: Mais du coup, quand moi j'arrive en Europe, ici, on me parle d'un monnaie qui s'appelle euro. Et du coup, 7 euros, frère,
0: c'est pas facile à voir.
1: C'est pas facile à...
3: si je peux rebondir ce que disait Moussa sur le franc CFA, en fait, je sais pas si tu connais, en fait, le franc CFA, c'est colonie française d'Afrique, en fait, la signification, t'as vu. Et nous, précisément, en fait, notre monnaie, elle vient depuis 1958, le franc guinéen. C'est ça, nous mangeons en Guinée, en fait. Donc, c'était un peu la différence entre le CFA aussi et le franc guinéen, quoi, en fait. T'as vu ? Parce que n'oublions pas aussi que nous, en 1958, la Guinée, on a voté non au référendum. Et contrairement à la Côte d'Ivoire, qui a dit oui au référendum, t'as vu ? Donc,
1: mais c'est quoi le référendum ? Moi, je connais pas ça.
3: Le référendum, à l'époque, les présidents, les dirigeants africains, notamment notre cher président qui reposait en paix, le défunt Ahmed Sékou Touré, il avait voté le 27 septembre 1958 non au référendum, c'est-à-dire au fait, quand le général de Gaulle est parti en Guinée, de prendre en fait, une partie. En fait, nous, sur nos monnaies et un peu de nos recherches aussi, quoi. Et le président guinéen, à l'époque, il n'a pas accepté. Et contrairement à votre ex-président, Félix Houphouët-Boigny, il a accepté tout, donc, notamment le billet, le CFA, colonie française d'Afrique, en fait. C'est là où elle vient, c'est un peu l'histoire.
1: La Guinée, c'est le paradis.
0: Alors, on va faire une pause musicale en écoutant Tchakoula.
1: La mélo et le coucher du soleil.
0: Allez, c'est parti.

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1: hey, j'ai choisi cette musique de Tiakola, coucher du soleil. Hey, parce que ça m'inspire et du coup, il y a des jours et j'ai pas la courage de faire quelque chose. Et il y a les jours aussi et je me sens faible. Et du coup, j'ai aimé cette musique parce que ça me motive à faire les trucs. Et du coup, et ça m'inspire à faire beaucoup de choses et j'aime trop cette musique.
2: Allez, chers auditeurs, nous sommes repartis encore. Nous restons toujours dans le même contexte. Cette fois-ci, nous allons parler de la façon dont les Français y voient les immigrés. Alors, c'est un sujet quand même qui est très intéressant aujourd'hui parce que d'autres pensent que les immigrés sont là pour... ils sont des malfaiteurs, ce sont des criminels et voilà, ils n'ont rien de positif. Alors, Salou, qu'est-ce que tu penses? Qu'est-ce que tu en dis aussi?
3: Ah, bon, moi, je pense que l'immigration, il y a une chose qu'on doit traiter bien parce que on a quitté notre pays pour venir ici pour avoir des bonnes nouvelles, un bon avenir.
2: Ouais.
3: C'est important. En fait, ici aussi, il y a des gens qui occupent les immigrés.
2: Ouais.
3: Ils sont trop gentils.
2: Ouais.
3: C'est qu'on travaille avec eux. Ils nous traitent bien. Ils nous considèrent comme leurs enfants, mais il n'y a pas de différence entre...
2: Ouais. Moussa, on est à toi.
1: Et vu que moi, je suis venu en France, moi, je ne savais pas ce que ça veut dire immigrer. Ah ouais, c'est quand je suis arrivé en France maintenant. Et quand j'étais chez moi, je ne connaissais pas c'est quoi immigrer.
2: Ouais.
1: Et du coup, je suis arrivé en France, on dit immigré, ça veut dire quoi? Ça veut dire que ceux qui sont quittés chez eux, ils n'ont plus d'abri, et c'est eux les immigrés, ils n'ont plus de refuge.
2: Ouais.
1: Et du coup, c'est comme ça, je me suis demandé c'est quoi immigrer. Et je me suis approché des gens qui ont la même couleur que moi, et ils ont commencé à me dire qu'il y a une association,
2: oui,
1: que d'aller là-bas, que c'est là-bas les immigrés, ça va. Moi, je dis, c'est quoi une association d'immigrés? Que le Minet Noir accompagne. Et vu que moi, j'avais personne ici, et c'est là-bas, ils m'ont conduit quand je suis arrivé là-bas.
2: Tu es arrivé où en France? La première ville dans laquelle tu étais arrivé, c'était où?
1: Et c'était à Rodez.
2: À Rodez?
1: Et c'est un monsieur, il m'a accompagné là-bas. Et du coup, il m'a dit que quand je m'en vais là-bas, et ils vont me mettre à l'école et je ne vais pas aller à l'école.
2: Ah,
1: ils vont me donner... Dors-toi,
2: oui.
1: Et je vais manger tout. Et il faisait froid en ce moment, et maintenant ça va, et je suis venu. Et souvent, moi-même, j'ai oublié que je suis migrant.
2: Oh ouais.
1: Ah ouais, parce qu'il commence à m'habituer, et la vie, ça va.
2: Ouais, tu deviens wesh, là.
1: Et je deviens wesh. Je commence à m'habituer, ça va.
2: Monsieur Issa.
4: La migration, bon, nous, aujourd'hui, on est en France, on est des migrés.
2: Ouais.
4: Donc, mais... Je pense que ça va. L'objectif, on est sorti dans notre pays, en Europe ici. C'est pour avoir notre avenir, en fait. Mais je vois que ça va, ça commence à aller.
2: Oui.
4: Depuis qu'on est là, ça va, ça commence à...
2: Depuis que tu es là en France, précisément à Rodez, tu n'as jamais eu des interactions avec des gens qui négatifs ou des trucs comme ça, voilà.
4: Ouais, quand moi je suis arrivé à Rodez, le début c'était pas facile, mais je vois que actuellement ça commence à marcher un peu. Tu vois. Donc, mais c'est ça, c'est la vie quoi, c'est comme ça, ça passe.
2: C'est comme ça.
4: Ouais.
2: Ça n'a jamais été facile au début.
4: Ouais.
2: Ah, monsieur Ambroise.
5: Oui, mon cher Gilles.
2: Oui. Qu'est-ce que tu en penses aussi concernant le sujet de l'immigration, la manière dont les Français y voient, la manière dont quand on sort, des fois, des gens, voilà, ils se disent, il y a trop de Noirs dans cette ville, des trucs comme ça. Qu'est-ce que tu en penses? Est-ce que tu as une fois été victime ou tu as... Ouais.
6: Moi, je veux dire, l'immigration, c'est déjà un sujet qui est très sensible pour nous.
2: Oui.
6: Parce que, comme vient de le souligner mon confrère Issa,
2: oui.
6: Déjà... T'as vu, on quitte notre pays, c'est parce que aussi on n'a pas cette stabilité politique.
2: Oui.
6: T'as vu, le pays n'est pas stable et tout. Ça dépend de plusieurs facteurs, en fait, je veux dire.
2: Ouais.
6: T'as vu, sinon on s'est resté chez nous aussi et qui n'est pas mieux chez soi, quoi. En fait, tout le monde est mieux chez soi. Tout le monde prend du tellement de bonheur quand il est chez lui.
2: Oui.
6: Et Au fait, sur l'immigration aussi, la manière dont nous sommes perçus en Europe, je vais dire.
2: Ouais.
6: Et il y a d'autres, si tu regardes, en fait, d'une manière différente, mais ce n'est pas tout le monde qui traite les migrants de... En fait, des personnes qui sont égarées, on va dire.
2: Ouais,
6: non, on est aussi, pour avoir un avenir meilleur, quoi, en fait, ouais, je veux dire. Vrai. Donc, on est là pour se chercher aussi et avoir un peu cette stabilité et apporter l'aide à la famille, en fait.
2: Oui.
6: T'as vu, notamment, ce qui concerne aussi, parfois, il y a des discriminations aussi, comme on le sait, toujours, quoi. Les discriminations, en fait, notamment racistes aussi. Il y a des personnes, il y a des propos, en fait, qui sont un peu, on va dire, maladroites. Et parfois, même si à l'école ou dans la rue,
2: t'as vu.
6: Oui. Mais on se dit, parfois, tu fais ta brasse de tout ça et tu te dis, tu avances, quoi, parce
2: que tu t'en fous, et tu te dis, ça te touche pas.
6: Comme le disait le célèbre footballeur Zinedine Zidane, il a toujours dit qu'un immigré doit travailler deux fois plus que... En fait, un Européen, quoi, en fait, il a dit toujours ça. Parce que quand tu sais ton histoire, tu connais d'où tu viens, mais que tu vas te donner à fond, quoi, en fait. Il faut travailler deux fois plus que les autres, je veux dire.
2: Ouais.
1: Moi aussi, il y a une question dans notre école.
2: Oui.
1: Et nos profs d'histoire, il m'avait dit qu'il y a plusieurs sens d'immigrer. Et il a dit qu'il y a les migrés qui quittent chez eux pour aller faire travail ailleurs.
2: Oui.
1: Ce sont les migrés aussi. Et ceux qui ont les diplômes, et en fait, ils ne peuvent pas travailler ici. Il faut qu'ils se déplacent pour aller travailler ailleurs.
2: Les expatriés, un truc comme ça.
1: En tout cas, ceux qui se déplacent pour aller travailler ailleurs.
2: Aussi, c'est des immigrés aussi.
1: C'est des immigrés
2: on
1: aussi.
2: On est tous des immigrés de
1: ce monde. Il y a plusieurs sens d'immigrés. Et ce n'est pas que seulement nous.
2: Oh non, ce n'est pas nous seulement. Ouais.
1: Ceux qui se déplacent pour aller travailler à New York.
2: Il y a même les Américains immigrés, donc.
1: Oui, les Américains viennent en Côte d'Ivoire, ce sont les immigrés. les Joiriens viennent en Côte, ce sont les immigrés.
6: Si je peux répondre à ce que dit Moussa, au fait, il y en a aussi, ils viennent par la voie légale.
2: Et voilà, oui.
6: Pour
2: oui.
6: le travail.
1: Oui, c'est de eux, moi, je parle.
6: Ah, d'accord. Ouais. Au fait, comme nous, c'est pas le cas, quoi. En fait, nous, on est passé par une voie qui est illégale, est dangereuse.
2: Qui est dangereuse aussi, fait, qui met aussi notre vie en péril aussi, tout ça.
6: Donc, moi, si j'ai un message à faire passer, c'est dire à nos frères africains, au fait, de ne pas aller sur cette voie, parce que...
2: Ah ouais.
6: Vu l'expérience que nous, en fait, que moi, j'ai vécu... dans l'immigration, en plus, ça m'a laissé des séquelles et tout. Et
2: voilà.
6: Chaque jour, je me bats, je me dis il faudra avancer. De toute façon, ça fait partie de notre vie maintenant, en fait. Ça ne changera jamais. Hein.
2: Ouais.
6: Ça fait partie de notre histoire, quoi, en fait.
2: Ouais, là, c'est...
6: Donc, si j'ai un compte, Michel, à faire passer à nos chers frères africains, c'est de ne pas braver la Méditerranée.
2: Ouais, ceux qui rêvent de venir en Europe, qui voient des personnes sur les réseaux sociaux en train de s'habiller, faire, voilà.
6: Ça, c'est juste, un maquillage. C'est juste un maquillage. Ouais. Hein. Donc, restez chez vous et venir par la voie légale, mais pas en bravant la Méditerranée, quoi, parce que c'est limite, c'est du suicide, je veux dire, ouais.
2: Moi, pour moi, depuis que je suis arrivé d'abord à Nice, j'arrive, je prends la direction, je me retrouve à Marseille. J'arrive tard comme ça, 20h, 22h comme ça, il n'y a plus de train, je suis perdu, je ne sais pas où aller. Et là, jusqu'à 23h, je me retrouve au dehors et là, je fais la rencontre d'un monsieur. Il m'a fait croire qu'il allait m'aider. En réalité, bon, c'était un malfaiteur quand même et je me suis fait agresser par ce dernier. Mais bon, après ça, quand ça s'est produit... Je ne me suis pas dit, je me suis fait agresser par un Français. Je ne lui ai pas donné l'identité. Je me suis dit directement, je me suis fait agresser par un criminel. Et c'est comme ça, moi aussi. Pour moi, je voulais que les autres, les Français, ils voient les trucs comme ça. Parce qu'aujourd'hui, pourquoi je dis ça? Parce qu'aujourd'hui, quand il y a un truc, ils disent directement, c'est des immigrés. C'est des immigrés. En réalité, sur des immigrés, il y a 90% qui sont là pour bosser. Et il n'y a que 10%. Donc pour moi, quand il y a des trucs qui arrivent comme ça, je veux qu'ils disent, c'est des criminels, pas forcément des immigrés. Parce qu'on trouve ça partout dans le D, quand on trouve ce genre de comportement, des malfaiteurs partout. Il faut qu'on les mette, ces malfaiteurs, dans un panier ensemble, pour combattre ces personnes, pas en train d'accuser les autres. Sinon, à part ça, en tout cas, j'ai eu des bonnes relations quand même avec des Français. Il y a des personnes, on n'est pas exactement, on n'est pas même chaud. Il y a des personnes qui sont super, super gentilles. Il y a des personnes aussi, tu vois, ils n'aiment pas ta tête aussi. Voilà, comme chez nous, à l'arrêt de bus, comme ça, on a ce problème. Il y a un chauffeur, quand il arrive, il nous voit. Voilà, quand il voit qu'on est tous des blacks, il ne s'arrête pas. Il n'y avait que 3 personnes dans son bus, continue directement. Pourtant, on va aux mêmes endroits. Et voilà, donc tu vois, chacun a sa manière de faire des trucs. Mais chez nous, en Afrique, on dit chacun est roi chez lui. Et on se dit, ils sont chez eux et ils sont rois.
5: Sur ce, on va faire une courte pause en écoutant Moussoulou Doumou Sangari.

0: choisi cette musique, Moussoulou de Oumou Sangaré, qui, parce que voilà, elle parlait de la femme pour dire voilà, ton corps n'est pas un objet, voilà, il ne faut pas te laisser faire, il faut dénoncer, voilà, tu vois. Donc, ça me plaît beaucoup, j'adore, malgré que je ne comprends pas le bambara trop, mais le peu que je comprends, voilà, ça me fait du plaisir. Donc, j'en profite pour rendre hommage à toutes les femmes du monde entier en même temps. Je reprends l'émission encore, mais toujours, on va parler d'un bon sujet de Port-Sala. Et là, maintenant, on se retrouve en environ maintenant, là. Moussa, depuis ton arrivée à Port-Sala.
1: Mon arrivée à Port-Sala, du coup, je ne me sentais pas bien à Port-Sala, là-bas. Et je me demandais c'est quoi je viens faire à Port-Sala. Et vu qu'à Port-Sala, là-bas, à un moment donné, il n'y avait pas les gens. Et du coup, quand je me réveille matin et je vois les mêmes personnes, je me demande pourquoi ici.
0: Tu n'arrives pas à essayer de partir?
1: Et je vais même dire, je vais partir. Je vais même dire à les études que je ne vais pas rester ici, que je m'ennuie, puisque je ne connaissais personne et je n'avais pas d'amis. Et je commence à m'habituer un peu. Et maintenant, ça va, je m'habitue avec la nouveauté de Laurent. Et monsieur Laurent, on le salit, hein.
0: Attends, on le salit. Voilà, il a tout gâté.
1: On comprend la suite. Ouais, ça va. Pense à là, maintenant, je m'habitue. Hein. Maintenant, je connais comment je dois. Le matin, je me réveille et je prends mon douche et je m'en vais à l'école. Le soir, je rentre et je vois mes potes qui sont quittés au taf. Vu que moi, je n'ai pas commencé à travailler, je suis encore mineur. Du soir, on se trouve au resto, on mange.
0: Mais toi, tu aimerais bosser dans quoi comme ça?
1: Moi?
0: Oui.
1: Et moi, je voulais être cariste, mais on dit que pour être cariste, il faut avoir du gitan d'abord. Ouais. Et du coup, moi, je n'ai pas du gitan. Mais j'ai choisi d'être soudé.
0: Ouais.
1: Et pour l'instant, je suis à l'école d'abord. Je n'ai pas encore commencé les stages. Et à l'école, il y a des difficultés en anglais et maths. Et les deux matières, j'arrive pas à trop comprendre. Et,
0: voilà.
1: Et à un moment donné, à l'école là-bas, je me sentais seul. Et du coup, j'essaie de bosser l'anglais, mais en fait, ça rentre pas.
0: Mais tu comprends un peu maintenant?
1: Et je comprends.
0: What is your name?
1: My name is Moussa. Et ça va à Port-Sala, ça va, il m'habitue. Maintenant, je me fais les portes à Port-Sala.
0: Ouais.
1: Pont-Sala, c'est devenu chez moi. Arrivé à un moment donné à l'école et du coup je me sentais seul.
0: Salou, d'accord aussi, grand Salou.
2: À Pont-Sala, il y a un endroit, c'est génial. Parfois tu sens tout seul, mais c'est un endroit pour les vacanciers. Ouais. Mais nous, on est là tout le temps. L'été, ça va, mais l'hiver, il fait froid là-bas trop. Parce qu'on a vu dans les chalets. Pas une chambre avec les
0: pendant bétons. La coupure d'électricité la dernière fois, comment tu t'es ressenti?
2: Il y a deux jours là, on a avoir des froids.
0: Tu voulais aller en Afrique?
2: J'ai préféré chez moi. Puis sept jours là, j'ai en passé chez moi, bien même qu'en Europe. J'ai dit, avec cette froid là.
0: Si je me retrouvais au Mali actuellement avec mes 45 degrés, c'était mieux.
2: C'est une chose qui est trop bon. Ça va, comme ça là, on vit avec les édits qui sont sympas, ils sont trop gentils quand même.
0: C'est temporaire ça... quand même, c'est compréhensible, donc voilà. Et Ambroise
3: Bah en vrai, ça va. On s'accroche comme on dit. T'as vu, Port-Sala, en fait, c'est un endroit, c'est isolé.
0: Oui.
3: Déjà... déjà, moi, perso, quand tu viens d'une grande ville à la capitale Guinée, la capitale de la Guinée, pardon, Conakry,
0: oui.
3: Moi, je suis né là-bas, je suis grandi là-bas, et puis tu te retrouves dans un endroit qui est isolé. Tu as vu, ça fait un grand changement quand même. Ouais. Personnellement, c'est difficile un peu parce que, comme je dis, vu que c'est éloigné, c'est parfois... c'est en fréquentant même des potes qui viennent du même pays que toi,
0: oui.
3: Que parfois tu oublies que tu mets en fait cette nostalgie de côté, quoi.
0: Oui.
3: Tu te dis si ma vie elle est faite là, en fait je suis pas là pour l'éternité, quoi. Je suis là pour un temps.
0: Oui.
3: Et puis je suis ma route, quoi. Donc Moi, je me dis, y a, dans la vie, il y a des hauts et des bas, quoi.
0: Ouais.
3: Mais dans toute chose, il ne faut pas lâcher, il faut persévérer. Donc, on est là juste pour un temps, ce n'est pas pour l'éternité.
0: Ouais. Alors, M. Isaac, lui qui vient d'arriver aussi à Fonsala, je pense que il a quelque chose à dire.
4: Moi, en vrai, au début, quand on m'a dit que je viens à Fonsala, je ne savais pas où s'appelle Fonsala. Je ne connais pas là-bas, je ne connais pas l'endroit et tout. Mais le premier jour, quand on m'a envoyé là-bas, j'ai regardé le lac, j'ai dit, mais où on m'envoie ici, là? Je ne sais pas, ça, c'est où, ça? Mais ce qui me plaît là-bas, là, j'ai dit qu'ils sont très gentils. Ouais. Tu sais qu'on les demande comme le service, on le fait. Hein.
0: Ouais.
4: Donc, mais ça, j'apprécie beaucoup les j'ai dit qui sont à Ponchala. Même les cuisiniers, en fait, non, moi, je l'apprécie, tout le monde là-bas. Donc, j'apprécie tous ceux qui sont à Ponchala, mes amis, mes coéquipiers, les éducatrices, tout.
0: Ouais.
4: Donc, je me dirais, c'est ça.
0: Moi, concernant moi, Ponchala, quand même, bon, je suis arrivé à Ponchala maintenant, ça va, ça fait un an. Pour l'instant, ça va, mais c'est le fait de marcher pour quitter au chalet, pour aller au resto, c'était un an. Tu es couché, quand tu imagines que tu dois marcher au moins 4 à 5 minutes pour aller au resto. Voilà, c'est ça le problème aussi de Ponsala. Hein. Avec les lapins aussi qui traînent dans ta chambre, peut-être, voilà, qui viennent te rendre visite. Il n'y a pas quelqu'un pour faire barbecue, tout ça là. Et voilà. Donc, je pense que. Voilà. C'est pas mal quand même. En été, Ponsala, je pense que c'est le rêve des autres. Hein. Voilà.
2: Ouais.
0: En été, Ponsala.
2: En été quand même.
0: Toi, tu regrettes, mais pourquoi tu habites à Rodez? Mais en hiver, tu demandes pourquoi tu es venu en Europe. Alors, on fait une petite pause musicale, écoute, la superstar du moment, Tedora, qui, voilà, qui est une étoile montante actuellement en France. Baby.

0: J'ai choisi cette musique de Tiédoura.
1: Oui.
0: Parce que en tant qu'Africain, quand on voit en fait sa réussite, c'est la réussite aussi de tous les diasporas, tu as vu.
1: Oui.
0: Tu vois ce que je veux dire. En plus, il y a des gens qui étalent en fait son physique et tout, qui disent qui est très discriminant en fait, qui sont très discriminants, notamment il y a des misogynes et tout.
1: Oui.
0: C'est une personne aussi qui m'inspire vraiment en ce moment,
1: ouais.
0: Vu son histoire aussi, son parcours, et qui a fait des études. Et puis il y a une petite anecdote aussi, il était au même lycée que le célèbre youtubeur Anime, je ne sais pas si tu connais. Ils ont fréquenté les mêmes lycées. Tiédoura, à un moment donné, elle a pas voulu poursuivre ses études et tout. Elle était persuadée qu'elle allait un jour exploser dans la musique, elle allait réussir dans la musique. Comme on le dit jamais, il faut jamais abandonner. Quoi,
1: ouais.
0: T'as vu, comme disent les Anglais, never give up.
1: Ouais.
0: Jamais abandonner. Il faut persévérer toujours dans la vie. Ne pas, je dis pas aux autres, il faut à un moment donné abandonner. Si tu dis non, je dis pas ça. Mais dans la vie, il faut toujours avoir un plan A et un plan B. C'est très important en fait.
1: Là, maintenant, on va poser des questions à notre éducatrice qui nous accompagne ici aujourd'hui, Vanessa et Loélie, qui sont présentes.
2: Bonjour, je suis Loélie, éducatrice du coup au foyer de Pont-de-Salard.
3: Et moi, c'est Vanessa, donc je suis pareil, éducatrice à la MEX depuis 2 ans maintenant.
4: Bonjour.
3: Bonjour.
4: Soyez la bienvenue dans l'émission.
2: Merci.
4: Votre métier, est-ce que c'est un métier qui vous intéresse pour travailler avec les immigrants ?
3: Initialement, je n'ai pas spécialement choisi le métier d'éducatrice pour être avec des migrants.
1: Ah oui.
3: Parce que c'est un métier où en fait, on peut vraiment travailler avec plein de publics différents. Des adultes, des personnes en situation de handicap, des enfants petits ou plus grands, des ados aussi. Et en fait, c'est une opportunité qui s'est aussi présentée à moi qui m'intéressait beaucoup pour pouvoir vous accompagner dans vos projets, vous aider à réussir aussi dans la vie. C'est aussi un métier, du coup, auprès de vous, que je trouve très riche et très intéressant. Parce que vous nous apportez, en fait, plein de connaissances, plein d'éléments de votre culture, de votre histoire, que d'habitude, on ne côtoie pas. Et ça, je trouve ça vraiment très riche que vous puissiez le partager avec nous. C'est pour ça que j'aime bien être là, quoi. Voilà.
2: C'est comme ma collègue, finalement, c'était une opportunité qui s'est présentée. Je pense que pour beaucoup d'éducateurs, on s'oriente aussi auprès de public en fonction aussi de nos ressentis. Parce qu'en fait, c'est un métier qui est quand même extrêmement humain et c'est grâce à vous. Donc, c'est un peu aussi tout pour ça qu'on est là tous les jours à Pont-de-Salard.
0: J'aimerais savoir votre avis par rapport aux jeunes qui sont au foyer, et comment vous les voyez en fait, durant leur accompagnement et tout, qu'est-ce qui vous facilite aussi durant notre accompagnement et qu'est-ce qui est plus compliqué?
2: Forcément, on passe par votre accompagnement, il n'est pas linéaire. On est avant tout des personnes avec chacun notre histoire, tant vous que nous. Il y a des moments plus compliqués, mais je pense qu'il y a une... Enfin, je suis quand même convaincue qu'il y a une force dans notre foyer, c'est qu'on arrive tout de même à avancer tous ensemble, à créer quelque chose, même dans les situations compliquées, même quand on peut être dans des passages où on est en conflit, parce qu'il y a quelque chose de beaucoup plus important qui nous unit, c'est nos valeurs, notre engagement, tant de vous que nous, pour vos projets, pour vos rêves, et parce que je trouve qu'on voit, en fait, on voit vraiment au-delà de... ce que j'aimerais vraiment que vous compreniez, c'est que oui, c'est notre métier, c'est ce qu'on fait, c'est pourquoi on est payé. Mais c'est aussi, on voit au-dessus de ça, on ne vous voit pas comme l'étiquette de vous être des migrants. Vous êtes des personnes à part entière, avec des rêves, des envies, des projets, avec des moments plus compliqués, mais aussi des moments de joie. Et tout ça, c'est ce qui fait, en tout cas pour ma part, la raison de pourquoi, en fait, tous les jours, je suis contente de venir. Parce que vous nous le rendez aussi tellement bien. Lors d'une première émission, l'éducatrice, on lui avait demandé qu'est-ce qu'elle dirait aux racistes. Et elle avait répondu qu'elle leur proposerait de venir passer un repas. Mais en fait, cette phrase, je la trouve vraiment juste. Passer un repas, à mon arrivée, passer un repas avec vous, ça a été un des moments les plus forts que j'ai vécu dans ma vie.
0: Ah oui.
2: Parce que vous êtes mais juste tout ce qu'il y a de plus humain, en fait. Et forcément, on passe par des émotions différentes, de la colère, mais il y a tellement de... Enfin, il y a tellement de positif derrière. Les bons moments prennent le dessus, en fait. Et c'est... Je ne sais pas si je réponds vraiment à ta question, mais pour moi, c'est ça le plus important.
0: Ouais, tout à fait.
2: C'est d'être avec vous et on ne peut que vous dire merci de tout ce que vous nous apportez.
0: Ah, de même aussi, hein, merci à vous aussi.
3: Elle a très bien résumé. Je pense que je n'aurais pas dit mieux. Et je suis totalement d'accord avec tout ce qu'elle a énoncé. Ouais.
1: Je trouve que ce n'est pas facile quand même, ce métier, ce domaine-là. Et je trouve qu'il faut savoir faire des trucs pour ne pas trop déranger d'autres jeunes. Exemple comme ça... En réalité, il y a des décisions que des éduques prennent. Ce n'est pas eux qui décident. Je pense que ça vient du supérieur des fois aussi, que certains jeunes n'arrivent pas à comprendre aussi.
0: Au fait, tu as vu le métier d'éducateur aussi. Ce n'est pas un métier qui, comme vient de le souligner Loli, ce n'est pas évident parfois parce qu'il y a d'autres jeunes parfois. Et parfois, l'émotion, ça prend le dessus sur nous aussi. Voilà. Des fois,
1: exactement.
0: Même dans le dialogue et tout, le temps arrive à monter.
1: Pas
0: on oublie aussi, il y a une équipe aussi qui des éducatrices là-bas
1: qui décident, qui se concertent
0: les jeudis, ils font des réunions aussi entre eux, t'as vu.
1: Ouais.
0: Et c'est pas évident aussi. Avant tout, on est aussi des humains aussi. Ils
1: ont des problèmes à eux.
0: Mais devant nous, parfois, ils affichent pas aussi leurs ennuis, leurs problèmes à eux.
1: Oui.
0: Ils sont là pour nous satisfaire. Parfois, il faut une prise de conscience pour ça.
1: Ouais.
4: On va terminer une émission pour écouter une chanson de Sonic et une Giro internationale de Sonic. Afrique, l'US, il y a Mali, c'est un Malien. Paix sur lui, il est mort en 2009 à Toulon.

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